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0: Bonsoir, petits amis. Depuis très longtemps, sur notre petit nuage, nous venons, Nounours et moi, dire un dernier bonsoir à tous les petits qui regardent la télévision. Moi, je joue de la musique avec mon pipeau.
1: Et moi, avec mon échelle, je descends embrasser Nicolas et Paprenelle.
2: Je suis sage, Nounours. 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
1: Et bonne nuit, les petits. 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

Votre attention, s'il vous plaît. 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

femme est plus ou moins soumise, surtout qu'on vient d'Algérie. 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
0: Vous n'avez jamais enculé quelqu'un? Non. Vous n'êtes jamais fait enculer?
2: Non.
0: Alors c'est dur de répondre, mais bon, comme ça.
2: Je suis plutôt sexuellement plutôt actif, donc passif, non, franchement.
0: Mais néanmoins, vous l'avez jamais fait?
2: Non.
0: Quel âge avez-vous?
2: Eh bien, j'ai 35 ans.
0: Il vous reste de belles choses à découvrir.
2: Ah ouais, ça c'est clair.

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Bonjour à toutes, bonjour à tous, bienvenue dans cette nouvelle séance d'écoute éphémère, un partenariat entre le Centre culturel Bellegarde et Radio Éphémère. Et donc, nous avons le plaisir aujourd'hui de vous raconter avec Antoine Delbos, que je vais présenter, qui est derrière plutôt sa batterie, une histoire de la batterie. Donc, Antoine Delbos, moi je l'ai rencontré dans un stage de musique improvisée dans le Lot, à Cajar précisément. Et on a beaucoup échangé et je trouvais que c'était une des personnes auxquelles j'ai pensé en premier lorsqu'on a eu l'opportunité de proposer de sortir de la radio, où pour ma part j'anime une émission qui s'appelle Les Bambous poussent partout, tous les lundis à 21h, où on s'intéresse aux musiques du monde actuel au sens large. Et Antoine, de par ses différentes casquettes, puisque tu es batteur, multi-instrumentiste, compositeur, professeur aussi, et on racontera un petit peu certaines de tes activités plus de l'ordre de la transmission via des conférences, des podcasts et puis les stages en fin d'émission, de séquence. Je me suis dit que tu étais un bon candidat pour approfondir ce sujet très large de la batterie. On ne fera pas tout le tour, j'ai été obligé de le freiner un petit peu. Et d'ores et déjà, je vous dis que cette émission, donc, elle est enregistrée au Centre culturel Bellegarde dans les conditions du direct. Donc, vous pourrez la retrouver en podcast sur séancedécouteéphémère.lepodcast.fr et puis bien sûr sur Radio Éphémère à Toulouse. Alors, ce que tu nous as proposé aujourd'hui, et tu nous le diras tout à l'heure au micro, puisque tu seras entre le micro avec moi sur cette table et puis derrière ta batterie pendant 7h30 ensemble, tu voulais nous présenter les éléments de la batterie, le contexte de sa naissance, l'évolution de l'instrument, mais aussi de son utilisation avec toute l'évolution des rythmes et puis les personnes qui ont compté, selon toi, dans son évolution. On va essayer d'arriver jusqu'à aujourd'hui, si on respecte ce qu'on s'est dit. Voilà le programme, c'est les séances d'écoute éphémères avec Antoine Delbos, une histoire de la batterie.

0: Bah, c'était parfait comme introduction. Tu restes là-bas un peu au début? Ouais, peut-être juste quelques mots de présentation. J'ai balayé large tes différentes activités, mais je pense que ça peut être bien de te présenter, présenter rapidement ton parcours pour savoir qui est Antoine Delbos.
1: Alors déjà, je vous ai joué un morceau que j'ai du coup écrit, composé pour l'occasion, qui s'appelle « Le futur n'est pas écrit ». Voilà. Il fait référence à, du coup, au passé de la batterie, qui est issu du rythme africain, mais aussi illustre la partie mélodique de la batterie, donc sur laquelle je vais pas mal insister ce soir. Et sur les polyrythmies, donc de l'évolution de l'instrument jusqu'à aujourd'hui. Voilà. Et après, moi, j'ai grandi en Seine-et-Marne, et quelque chose qui peut paraître anecdotique, mais qui n'est pas tant que ça, parce que ça a beaucoup nourri. Les échanges culturels dans lesquels j'ai pu grandir, les mélanges socio-culturels. Du coup, j'ai un parcours qui s'oriente autant sur le hip-hop que sur le jazz, que sur le rock, sur le métal, sur le reggae, le rag, etc., etc. Et du coup, ça crée une personnalité musicale qui plaît ou pas. A priori, ça, c'est pas trop le sujet. Mais en tous les cas, que je revendique comme tel. Pour le reste, j'ai appris la batterie dans un conservatoire dans lequel je me suis fait virer très jeune. Et après, j'ai eu un parcours autodidacte pendant lequel je suis allé rencontrer énormément de batteurs, de Claude Salmieri, qui a été batteur pour France Gall, et compositeur d'ailleurs, et arrangeur, à Benoît Raffin, super batteur jazz, Antoine Paganotti, Maxime Zampieri, etc., etc. Et à 23 ans environ, je suis revenu sur les bancs du conservatoire pour aller dans les conservatoires supérieurs, et notamment à Noisiel et à Montreuil, dont je salue les professeurs au passage. Voilà en gros, et depuis j'ai une activité de musicien professionnel, où j'ai pu accompagner énormément d'artistes et de groupes, et maintenant je me dirige plutôt vers la production de nos propres disques, dont on parlera un peu plus tard.
0: Juste dans tes projets musicaux du moment ou tes dernières sorties pour voir un peu ton univers aussi.
1: Alors, en termes de production musicale discographique, je n'ai pas été très productif ces dernières années, il faut bien le reconnaître. Mais en 2018, on a sorti un album en duo qui s'appelle Duology Experiment. Et le nom de l'album, c'est Living Space, avec le guitariste Robin Mitram, dont on va reparler parce que c'est mon compagnon de route depuis 10 ans maintenant. Et on fête nos 10 ans cette année, donc on va pouvoir vous proposer bientôt un nouvel album. Et là, on est en train de produire un nouveau disque du RAS Trio, donc Robin, Antoine, Sacha, dont le titre sera certainement quelque chose comme RSA, histoire de pousser la blague jusqu'au bout, et qui est de la musique totalement improvisée. Donc dedans, on y retrouvera du jazz, du funk, du rock,

0: batterie, et de lire le livre de Guillaume Nouaud sur la naissance de la batterie, qui seront bien plus pointus que moi sur le sujet. Et en même temps, en une heure et demie, je ne peux pas aborder tous les éléments avec autant de profondeur qu'ils le font. Et voilà. Mais je me baserai sur quand même des travaux de recherche, même si on a bien nommé cette conférence une histoire de la batterie, car vous allez voir que y a, selon qui la raconte, on n'est pas toujours d'accord. Le premier élément, qui est un peu pour moi l'élément fondateur de la batterie, c'est le Charleston, la pédale de Charleston.
1: Fais-la écouter pour les auditrices, les auditeurs.
0: Donc, je commence par là, alors que c'est le dernier élément, chronologiquement. Mais en fait, pour moi, c'est à partir du moment où il y a cette pédale de Charleston qu'on parle d'une batterie complète, sous sa forme la plus moderne. D'autres vous diront que non, ça s'est passé bien avant, et c'est très intéressant parce que ça apparaît dans le contexte de la Nouvelle-Orléans. Et justement, pour parler un peu des différents éléments, à la base, il faut bien comprendre qu'on était plusieurs percussionnistes qui avaient chacun un élément. Donc, vous en aviez un qui jouait la caisse claire. Vous en aviez un qui jouait la grosse caisse qui était à la main. Et en fait, pour essayer d'économiser de la place sur les bateaux du Mississippi et dans les bars, etc., on leur a demandé d'essayer de réunir pour que ça coûte moins cher et que ça prenne moins de place. Donc là est né le premier rassemblement de la batterie, qu'on appelle le double drumming, où on jouait du coup à la fois la grosse caisse à la main droite, le plus souvent, et la caisse claire avec la main gauche et la main droite qui se déplaçait.

déjà, c'est, ça commence à prendre un peu de forme, cette batterie. Et au fur et à mesure, on s'est dit, ouais, ok, c'est bien, mais c'est pas très pratique. Alors, il y avait déjà la pédale de grosse caisse qui existait, elle était utilisée dans les orchestres symphoniques, mais plus comme pédale d'effet, surtout, c'était très rudimentaire et ça permettait pas de faire grand-chose. Du coup, il y a quelqu'un qui est un peu connu dans le métier, William Ludwig, qui en 1909, n'arrivant pas à jouer le double drumming, s'est dit, tiens, moi je vais peut-être perfectionner ça, et il a sorti le premier modèle de pédale de grosse caisse, la Speed King, qui a été commercialisée pendant 40 ans derrière, je crois, qui lui permettait d'avoir la grosse caisse au pied. Et du coup, ça lui permettait tout de suite d'avoir déjà les différents éléments et de pouvoir jouer avec les pieds et les mains. Mais il n'y avait pas encore grand-chose à gauche, on va y revenir. Du coup, ce qui est intéressant, c'est qu'on a la caisse claire, qui est vraiment le produit des fanfares militaires européennes, occidentales, qui a été importée. Les tom basses, le tom basse qui est vraiment issu des djembé, etc., africains. La grosse caisse qui était, elle aussi, utilisée dans les fanfares militaires. Donc voilà, ça, on connaît. C'est encore le cas aujourd'hui, d'ailleurs. Et on a rajouté, bien plus tard, les tomes. Et là, je n'en ai qu'un, mais ça suffit déjà pour illustrer. Et les tomes, c'est assez rigolo parce que personne n'est d'accord sur l'origine des tomes. Moi, j'aime à y voir quand même l'inspiration à la fois des percussions africaines, mais aussi, et je trouve ça quand même intéressant parce que cet instrument étant né aux États-Unis, l'histoire des natives américains. Il y a vraiment dans l'idée du tome, l'idée de la percussion native américaine. Alors, qu'est-ce qui nous manque ? Évidemment, il nous manque les cymbales. Et alors là, c'est tout un bazar. Il y a énormément de choses à dire. Les plus vieilles traces de cymbales, c'est quelque chose qu'on a toujours eu dans l'horizon de l'humanité. Les cymbales, on en trouve des traces en moins 300 avant Jésus-Christ. Voire, et là, je n'ai pas trouvé de preuves formelles de ça, donc je vous fais la proposition ici de vérifier, mais j'ai lu qu'il y avait des traces en moins 700. Ça commence à faire un petit moment qu'on a des cymbales sous la main. Mais la production de cymbales, telle qu'on la voit aujourd'hui, elle est largement issue de l'Asie. Les premières cymbales qu'on utilise pour jouer de la batterie, elles sont fabriquées en Turquie, notamment. Puis, en Italie, ça a été un grand lieu de la cymbale pendant très longtemps, jusqu'à ce que ça tombe un peu sous l'hégémonie turque, qui ensuite est passée aux États-Unis avec la marque Zildjian. Je pourrais faire une conférence sur le sujet, je ne vais pas me lancer là-dessus, mais vous aurez compris le principe. Donc, les cymbales, c'est un mélange,

0: un alliage de métal, souvent constitué de bronze et de cuivre. Et en fait, on va essayer de les chauffer, de les marteler pour leur donner une note. Là, on entend bien la note qui ressort normalement. Et ça nous permet de faire énormément de choses, les cymbales. C'est peut-être moi ce que je préfère dans la batterie, d'ailleurs. Donc, en premier, j'ai joué la ride, qui est souvent la plus grosse. Et ensuite, j'ai joué la crash. Et ensuite, on a les cymbales de Charleston. Et après, j'ai ramené des petits accessoires, notamment des cymbales cassées, que je récupère d'un élève, que je lui avais prêté des cymbales à l'époque. Et deux semaines après, je les ai retrouvées dans cet état-là. Et du coup, je me suis dit, c'est cool, je vais pouvoir les superposer et m'en faire ce qu'on appelle aujourd'hui un stack. Et ça me fait bien rire, j'aime beaucoup le son. Alors comme ça, ça ne veut pas dire grand-chose, mais jouer en contexte, c'est assez cool. Ça fait des cymbales pas trop sonores, avec un sustain assez court et qui nous permet de faire des effets un peu jungle, j'aime bien aussi. Voilà, bref. Et du coup, parallèlement à ça, nous avons aussi développé tous les pieds de cymbales qui n'existaient pas à la base. Les premiers, si vous regardez par exemple la pochette du Dixieland Jazz Band, le premier disque de jazz qui a été enregistré, vous verrez la grosse caisse avec une perche de cymbales qui sort et la cymbale mise dessus. Plus tard, ça a été développé pour avoir vraiment des pieds de cymbales adaptés et enfin le pied de charlet. Et ça, c'est vraiment le truc qui arrive en 1926 et qui fait que là, on peut se servir vraiment de ces deux pieds et se servir aussi de l'ouverture pour faire comme dans les fanfares, en fait, ce son-là. Alors, bien accentué, c'est mieux. Hop. Il faut imaginer qu'avant, il y avait un percussionniste qui tapait les cymbales comme ça. Et on a pu, justement, avec ce pied, par un ingénieux mécanisme, pouvoir restituer toute la palette sonore utilisée par les fanfares avec un seul pied. Quand même assez sympa comme instrument. Et après, il y a eu évidemment le développement des cercles, etc. Énormément de choses à dire. Mais la batterie, ça reste du bois. À l'origine, c'est des fins plis de bois. Il y en a trois. Maintenant, sur les batteries modernes, il y en a au moins six. Là, en l'occurrence, on a une Gretsch Rhenon Maple. Donc, c'est une batterie assez emblématique qui est en érable. Pourquoi en érable? Parce que c'est des batteries qui résonnent beaucoup, qui ont vraiment un sustain très beau et très chaleureux. Et c'est celle-là que j'ai voulu vous ramener ce soir, même si j'ai longuement hésité avec la grosse à ma droite.
1: Bah merci Antoine, c'est déjà bien complet, mais tu as oublié de parler des baguettes quand même. C'est important ou pas?
0: Les baguettes, alors c'est un vaste sujet les baguettes. Il y a, je pense, à peu près autant de baguettes que de batteurs. Alors, il y a toutes les essences de bois pour les baguettes, il y a toutes les formes d'olives, c'est hyper intéressant, toutes les longueurs, tous les diamètres. Il faut vraiment chercher plus qu'un registre de baguettes, il faut chercher la baguette qui convient à nos mains. Moi, je sais que j'aime beaucoup changer de baguette et j'ai des collègues batteurs qui ne comprennent pas ça du tout. Mais là, j'en joue une paire, voilà. Et c'est juste à côté de moi, Vincent regardait ça au début un peu interloqué. J'en ai je ne sais pas combien de paires qui traînent et puis j'aime bien changer de temps en temps. J'aime bien changer la taille de l'olive, j'aime bien changer. En fait, ça va changer le son sur les cymbales, ça va changer le son sur les tomes. Et après, je vous ai aussi introduit le morceau avec des maillotches. Donc les maillotches, c'est intéressant, c'est du feutre, c'est des baguettes avec du feutre au bout qui permettent d'avoir ce son. Qui permet de faire des effets sonores. On oublie souvent que la batterie, dès la naissance, ça a servi à illustrer les films muets. Donc la batterie, en fait, encore aujourd'hui, il y a un espèce de kit rudimentaire, les cymbales, charlet, caisse claire, ok, mais il y a toujours des accessoires. Vous n'avez pas deux batteries pareilles, c'est très rare. Ou alors, c'est que les batteurs n'ont pas beaucoup de place pour emmener leur matos et ils emmènent ce qu'on appelle une jazzette. Mais là, je suis venu avec une cymbale supplémentaire que j'ai jouée et que j'ai failli faire tomber au début. Je l'ai jouée à la main. Je suis venu aussi avec des coquillages que j'ai ramenés du Japon. Bref, on peut tout imaginer sur une batterie. C'est ça qui m'a toujours passionné sur cet instrument. Vous ne me verrez pas jouer deux fois le même kit, hein, je vous préviens.
1: Alors, ton histoire de la batterie, tu nous as parlé de 1927, si j'ai bien retenu. C'est à cette époque-là qu'est arrivé le charlet pour toi que
0: ouais,
1: la date de naissance de la batterie, selon toi?
0: 1926, à mon sens, c'est là où vraiment on a le kit un peu stabilisé. Après, il y a les tomes qui arrivent un tout petit peu plus tard, de manière plus sérieuse, avec les Singerland. C'est d'ailleurs c'est Jane Krupa, il me semble, qui a demandé à ce que ça soit fait. Et elle prend sa forme vraiment définitive sous cette forme-là dans les années 40. Mais au début, la différence avec les batteries actuelles, c'est la dimension. On avait des grosses caisses énormes et des cymbales toutes petites. Et ça s'est inversé au fur et à mesure du temps jusqu'en 1940. Là, on a une grosse caisse de 18, par exemple. Vous direz, là, vous avez un peu la tête dedans. Ça fait un peu de bruit. Imaginez du 28. Voilà. Et des cymbales plus petites. Donc là, il y a une espèce d'uniformité qui s'est faite où j'ai une cymbale de 20 pouces comme ride et une grosse caisse de 18. J'ai une deuxième grosse caisse de 20 qui est à côté. Mais on est resté sur ces formats-là. À l'époque, vous aviez des batteries énormes et c'est pour ça que sur les premiers enregistrements, on entend mal les batteries parce qu'elles étaient tellement grosses qu'on les faisait jouer dans la pièce au fond, quoi. Dans la cave ou le plus loin possible de l'enregistrement. Déjà parce que les micros ne supportaient pas la pression acoustique que générait la batterie. C'est assez passionnant, ça, comme histoire.
1: J'ai entendu dire aussi que le format de la batterie était lié, notamment à New York, à la taille des coffres des voitures pour que les musiciens puissent enchaîner les performances dans un bar et dans un autre.
0: Encore une fois, on en revient, mais est-ce que c'est tout à fait avéré ou pas, je ne sais pas. Mais en tous les cas, il paraîtrait que la grosse caisse de 18 spécifiquement, donc le format que j'utilise là, qui est le format le plus répandu en jazz, serait né du fait de pouvoir transporter les batteries dans les coffres qui étaient légèrement arrondis des taxis new-yorkais.
1: Bon, mais merci en soi, on n'en sait plus sur tous ces éléments, en plus on les a bien entendus ici et puis vous derrière vos postes ou vos téléphones. On va commencer la suite en partant de 1917 et là on va voir avec toi l'évolution des rythmes de l'instrument, du contexte où ces évolutions sont apparues. Tu nous les illustreras aussi avec la batterie, mais pour toi, 1917, c'était une date importante pour démarrer cet échange.
0: Oui, tout à fait. Et pourquoi donc ? Parce que l'histoire du jazz, parce que la batterie naît avec le jazz. D'ailleurs, j'ai lu une théorie intéressante que je voulais vous partager sur l'étymologie du mot jazz. Il y a beaucoup de théories sur le sujet, mais celle-là, je la trouve vraiment sympa. Elle vient de Archie Shepp, donc incroyable batteur. Incroyable saxophoniste, pardon. Archie Shepp, il nous dit que ça viendrait du mot jazz, J-A-C-C-D-I. J-A-C-C-D-I, c'est de l'occitan. Ça veut dire gîte, ça veut dire bordel. Ça correspond assez à la musique. Et il en veut pour preuve qu'il y a un autre terme très utilisé à la Nouvelle-Orléans, qui était précédemment française, qui est le mot jambalaya, qui est un plat traditionnel de Nouvelle-Orléans, qui a été donné par les travailleurs du sud de la France qui travaillaient en Nouvelle-Orléans à cette époque-là. Et c'est assez corrélé, car en 1909, il me semble, pas loin de cette époque-là, le français est interdit à la Nouvelle-Orléans. L'anglais devient obligatoire. Du coup, il y a un côté révolutionnaire dans cette musique qu'on retrouverait dans le nom qui lui a été donné. L'autre théorie majoritaire, ça serait que ça viendrait du terme « jazzé ». Voilà. En tous les cas, c'est une musique dansante. Et pour faire danser, quoi de mieux que du rythme ? Et pour ça, la batterie, c'est quand même pas mal, pour apporter du rythme, etc. Alors, s'il y a beaucoup de choses à en dire, je vais essayer de faire à peu près synthétique sur le sujet. Mais au début, on joue beaucoup la ride, on joue beaucoup la grosse caisse, énormément la grosse caisse sur tous les tons. Et dessus, on essaye d'avoir un petit accompagnement avec les mains gauches. Ça va très très vite évoluer et la batterie va prendre une place vraiment majeure dans la musique de l'époque. Et on va avoir les big bands qui vont arriver juste derrière et on va avoir des big bands qui se forment autour de batteurs. On a par exemple Chick Webb, Gene Krupa ou Buddy Rich. Pour donner un peu le ton du truc, Gene Krupa, quand il quitte l'équipe de Woody Herman, ça fait la une des journaux de l'époque. Voilà. C'est un peu comme Zidane qui quitte la France pour aller au Real, quoi. On est un peu sur cette ambiance-là. Voilà, et j'en profite aussi pour parler de Viola Smith, qui était une immense batteuse à l'époque et qui était complètement invisibilisée dans l'histoire. Et ça, c'est important parce qu'aujourd'hui, on a encore ce débat. La place des femmes dans la musique. On assiste aujourd'hui à une mise en avant des femmes dans la musique et il y a beaucoup de musiciens qui sont en train de monter le bouclier contre ça. Et écoutez, moi j'ai envie de dire, là on a le parfait exemple d'une batteuse qui avait toute sa place dans l'histoire de la batterie telle qu'on la raconte et qui a été invisibilisée parce que c'est une femme. Donc à tous ces gens-là, je les invite à étudier l'histoire avant de dire des bêtises.
1: Donc là, on est à la Nouvelle-Orléans ?
0: Là, on a quitté un peu la Nouvelle-Orléans. Ça s'est un peu étendu, ça s'est un peu... ça s'est carrément popularisé. On a dès 1918, on a les premiers orchestres qui arrivent en France. Là, on est pendant la Seconde Guerre mondiale, maintenant. Et du coup, elle dit cette chose que je trouve super. Plutôt que de les remplacer par des hommes au talent peut-être médiocre, pourquoi ne pas laisser certaines des plus grandes musiciennes du pays prendre leur place ? Pensez-y, les garçons, en 1942, pendant que les musiciens sont envoyés à la guerre. On n'a plus de musiciens aux États-Unis. Ils sont partis à la guerre. Donc, qu'est-ce qu'on fait avec les orchestres ? Voilà, c'est plutôt intéressant. Vous avez le magazine Batterie Magazine de février 2025, numéro 232, sur le sujet, qui est très, très bien.
1: Alors, on est reparti aux origines du jazz et puis tu as fait un focus sur les femmes. D'ailleurs, les femmes batteuses, tu as amené un livre là, qu'on pourra présenter ouais. tout à l'heure. Donc, au niveau des styles de musique, on était sur le jazz Nouvelle-Orléans. Le swing, les big bang, et donc on arrive gentiment au bebop
0: ouais.
1: et 40.
0: Tout à fait.
1: Donc sur cette période-là, est-ce que tu as d'autres éléments à rajouter ou aussi de nous l'illustrer derrière la batterie donc,
0: Tout à fait. Et du coup, avant de vous l'illustrer, je vais terminer cet arc un peu des premières années de la batterie en parlant de Kenny Clarke, de Max Roach et de Philly Joe Jones, Papa Roach et compagnie, les grands batteurs de l'époque, qui, pendant les années 40, essayent de développer un peu le jeu de batterie pour qu'il n'ait plus la grosse caisse tous les temps, qu'il ne soit plus là que pour être le gardien du tempo et faire danser les gens, mais qu'il prenne aussi sa place de discussion avec les solistes. Et du coup, il y a un côté revendicateur aussi de ça, dont je n'avais personnellement pas conscience. Et j'ai lu ça et je trouve ça assez bien vu, qui dit qu'au sortir de la Seconde Guerre mondiale, époque durant laquelle les Afro-Américains étaient énormément sollicités et mis en première ligne, souvent médaillés, quand ils reviennent aux États-Unis, ils retrouvent leur place de personnes, du coup, complètement soumises de leurs conditions. Et du coup, il y a un côté où on veut faire mieux, on veut redévelopper une culture afro-américaine qui soit la nouvelle élite culturelle de l'époque. Et du coup, c'est hyper intéressant de voir qu'ils ont développé tout le langage qu'on utilise encore aujourd'hui, qui est vraiment, vous ouvrez n'importe quelle méthode de batterie jazz, vous allez trouver les exercices issus de cette époque-là. Et du coup, ça a un intérêt de discuter avec les solistes, de laisser de la place aux solos de contrebasse qui n'existaient pas, etc., etc. Vraiment passionnant. Et du coup, je vais vous illustrer ça du coup de la Nouvelle-Orléans jusqu'au bebop.
1: Donc, essayez de bien repérer à chaque moment de votre écoute ce que vient de dire Antoine. On est toujours sur Radio Éphémère. 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

Voilà, donc on distingue notamment une accélération du tempo. Et ça, c'est intéressant parce que la musique, à la base, la Nouvelle-Orléans, donc c'est une musique de rue, elle se met un peu en marche sur les bateaux, donc elle commence à se sédentariser. Là, on commence à rajouter les éléments de la batterie, etc. Et on commence à jouer ça dans les bars, etc., pour faire danser les gens. Et en fait, on invente des figures de danse et on demande aux musiciens d'accélérer, d'augmenter la tension. C'est bien la batterie aussi pour la tension rythmique, etc., pour accompagner ces nouvelles figures de danse. Jusqu'à l'émancipation, dont je parlais tout à l'heure, du bebop, où on abandonne un peu le côté systématique de la grosse caisse. Voilà, on arrête le bombardement, c'est pas moi qui le dis, c'est vraiment, il disait ça à l'époque, le bombardement de grosses caisses, pour alléger un peu le jeu et pouvoir commencer à discuter. Et là se développe un peu le côté déjà démonstratif, un peu showman des batteurs. Là, je vais vous montrer rapidement, alors c'est pas très radiophonique malheureusement, mais comment Papa Roach, par exemple, avait développé toute une technique pour faire passer les bras dessus-dessous, pour vraiment montrer que la batterie, c'est impressionnant. Et on venait vraiment voir ça comme un spectacle.

0: C'est impressionnant.
1: Et c'est intéressant de noter que la batterie s'est construite sur les rudiments, donc les techniques, les doigtés, ce qu'on appelle les doigtés, c'est les enchaînements main droite, main gauche, qui sont directement issus des fanfares de caisse claire militaire. On étudie encore aujourd'hui, pour développer nos activités de batteur, les rudiments de la caisse claire militaire. Donc, qu'est-ce qu'on fait du droite-gauche, du frisé, du roulé, deux coups de chaque main, du moulin, qui est une alternance de plusieurs trucs, etc., etc. Donc, on est resté sur cette base-là. Et vous allez voir que ça prend d'autant plus de sens sur le terme parce que ça n'a pas changé. Aujourd'hui, on fait toujours toute la batterie constituée sur les rudiments de la caisse claire militaire de l'époque.
0: Intéressant. Donc là, on a fini avec Max Roach, là. Enfin, on n'a pas fini avec lui parce que lui, il a continué. Mais dans ta démonstration, donc on a eu un peu de Nouvelle-Orléans, du Big Band, et puis
1: jusqu'au bebop. Ouais. Jusqu'au bebop et notamment à la fin, je pensais au morceau Cherokee de Charlie Parker qui va excessivement vite, comme vous aurez pu le constater. Il faut commencer à dégainer une sacrée palette technique pour jouer ça, être à l'aise dessus.
0: Donc on va parler maintenant d'une haute génération de batteurs qui ont amené des innovations et qui s'inscrivaient aussi dans un contexte particulier, celui des années 40-50 aux États-Unis notamment.
1: Et oui, après la Seconde Guerre mondiale et le retour des Afro-Américains, nous attaquons l'arc tristement célèbre de la lutte pour les droits civiques, dont l'un des grands acteurs de l'époque, en tant que batteur en plus, c'était Max Roach. Et Max Roach, il y a deux choses dont je voulais vous parler. C'est le premier à avoir fait un album de batterie solo. Voilà. Donc dans mon introduction, dans mon morceau « Le futur n'est pas écrit », je lui rendrai directement hommage, tout simplement. J'ai appris d'ailleurs beaucoup des éléments qu'il évoque dans ce morceau, Drum Unlimited, donc ça c'est le nom de l'album, pardon, et c'est vraiment super. L'autre truc, c'est que vous nous retrouverez à l'heure actuelle sur la BO du film Soundtrack to a Coup d'État, que je vous recommande vivement d'aller voir, et notamment sur un morceau excessivement touchant, batterie-chant, avec la chanteuse Abel Lincoln. Je vous en dis pas plus, allez voir le film. Ensuite, on pourrait parler d'énormément de batteurs. Il y a une profusion de batteurs à ce moment-là. J'ai choisi d'en parler de quelques-uns qui, pour moi, sortent un peu du lot. Non pas que les autres ne déméritent pas, mais parce que ces gens-là ont vraiment apporté quelque chose qui va nous servir pour la suite. Et notamment Philly Joe Jones. Alors Philly Joe Jones, c'est peut-être l'application la plus pure et la plus classe de la technique vraiment de caisse claire militaire, adaptée sur la batterie. Et c'est simple, c'est efficace, c'est beau. Et surtout, ça a été repris par John Bonham. Si on reprend John Bonham, donc John Bonham, batteur de Led Zeppelin, on va y revenir tout à l'heure, c'est Philly Joe Jones en plus vite, en plus fort. Voilà. J'ai transcrit vraiment John Bonham et je me suis retrouvé avec les mêmes transcriptions que Philly Joe Jones. Et là, je me suis dit, ah, bon, bah, y a peut-être un lien quand même. Ensuite, je voulais vous parler d'un batteur qui, bon, voilà, mon chat porte son nom, pour tout vous dire, Elvin Jones. Elvin Jones, batteur de John Coltrane, qui a apporté une notion absolument géniale dans la musique, c'est l'élasticité du temps. Avant Elvin Jones, le batteur était là pour tenir les noirs et avoir un débit régulier. Donc un débit, c'est est-ce qu'on joue du binaire, du ternaire ? Ok, super. Elvin Jones, il a apporté l'élasticité et le rapport à l'Afrique. Donc je vais illustrer ça tout de suite. Donc Elvin Jones, notamment on entend ça très bien sur l'intro de Contemplation, qui est un morceau de McCoy Tanner sur l'album de Real McCoy, il joue un 3 tons. Donc là, on a un truc très régulier, très droit. Et là, on entend l'élasticité de la cymbale. C'est-à-dire qu'il a pris comme théorie de prendre deux points dans le temps, donc une pulsation par exemple, et de se dire, OK, à l'intérieur de cet espace, est-ce que je peux avoir quelque chose de quantifié, donc des doubles croches par exemple, à 1, 2, 3, 4, 1, 2, 3, 4, 1. Est-ce que je peux avoir des triolets ? 1, 2, 3, 1. Ou est-ce que je peux avoir une zone flottante, une ouverture ? Donc là, on arrive sur une partie qui, moi, m'a toujours fasciné. C'est la partie beaucoup plus spirituelle de la musique. On va chercher vraiment l'ouverture vers autre chose. Et John Coltrane en est le plus grand traducteur avec son œuvre majeure de l'œuvre suprême. Du coup, Elvin Jones, on ne l'oublie pas pour ça, et pour son rapprochement avec le 6-8 africain. Donc là, un autre morceau en 3-4. Et en fait, on entend toujours la polyrythmie entre 1, 2, 3, 1, 2, 3, 1, 2, 1, 2, 1. Ce qui nous permet de passer d'une rythmique vraiment jazz-valse, la valse 1, 2,

et de développer une expressivité qui est très moderne pour l'époque. Et on enchaîne tout de suite avec Tony Williams. C'est les deux grandes figures de cette époque-là, donc batteur du second quintet de Miles Davis, évidemment, qui nous a apporté quelque chose d'assez phénoménal pour l'époque, c'est les équivalences rythmiques. Alors là, c'est carrément passer d'un rythme à l'autre en gardant une pulsation commune. Alors, quand on aborde ça encore aujourd'hui en tant que musicien, je peux vous assurer que ce n'est pas facile. Ça demande du boulot. Et lui, il arrive à 17 ans dans l'orchestre de Miles Davis. Et on a une version de Footprints, morceau écrit par Wayne Shorter, sur lequel on entend Tony Williams, qui doit avoir 19 ans à l'époque, qui enchaîne des équivalences et qui change du coup de rythme avec le bassiste qui, lui, plus âgé, un peu plus serein, se dit « oui, je ne vais pas me laisser faire par ce jeune... Voilà, et il en prend plein la tronche pendant des plombes. Et c'est assez génial à écouter quand on fait attention à ce qui se passe avec la rythmique derrière, la tension que ça crée, la musique, elle change. Et c'est assez magique à entendre quand on fait attention à ce truc-là. Donc je vais essayer de vous traduire un peu ça. Donc on a toujours un morceau en trois temps. Et on a toujours le 6-8 derrière qui traîne avec la grosse caisse qui vient découper la mesure en deux.

je n'ai pas accéléré. J'ai changé de ressenti et de débit à l'intérieur de la pulsation. Voilà ce que l'apport d'Elvin Jones et Tony Williams en quelques mots. Évidemment, on pourrait en parler beaucoup plus longtemps. C'est aussi à cette période-là qu'arrivent, grâce à Dizzy Gillespie notamment, les rythmes latins dans le jazz. Alors, on va beaucoup parler de jazz parce qu'évidemment, la batterie y est liée de manière intrinsèque. Mais vous allez voir qu'après, on va sortir un peu de ça. Mais il faut en parler à un moment. Et du coup, les rythmes latins, c'est la traduction des rythmes des esclaves du sud de l'Amérique sur la batterie. À un moment, voilà. Donc, ça commence beaucoup avec ça. Et les claves de bossa nova.

Et on découvre là un élément qui est chouette, c'est le cross-stick. Donc on inverse la baguette, on la retourne sur la peau, on la tient avec la main, on tient l'olive à peu près au centre et on soulève l'arrière de la baguette pour faire taper sur le cercle pour avoir ce son très percussif. Et là, on peut jouer... Alors, c'est des sons qui nous paraissent assez naturels, mais il faut imaginer qu'à l'époque, c'est quand même pas rien quoi, de trouver des nouveaux sons comme ça. Et du coup, là, on a l'expression de la clave de bossa là-dessus. Mais on a la même chose sur la salsa.

va commencer à développer des jeux qui sortent un peu de ça, et jusqu'à arriver à revenir sur le terrain d'origine de toutes ces percussions-là, ce qui est l'Afrique, avec le 6-8 qui revient dans les années 50-60.

0: tout ça, c'est l'évolution du hard bop. Donc, c'est la suite du bebop. C'est l'émancipation des codes les plus traditionnels qui ont été, une fois de plus, repris par les populations blanches et plus bourgeoises des États-Unis. Et à chaque fois, les populations opprimées des Afro-Américains ont essayé de s'émanciper de ça et d'apporter une nouvelle pierre à l'édifice. Ça a toujours été un aller-retour entre le conflit de classe et l'évolution culturelle. Le jazz, on ne peut pas dire que ça soit une musique blanche. Ce serait quand même assez grossier. Je pense qu'on est tous à peu près d'accord là-dessus quand on dit ça. Le premier disque de jazz, le Dixieland Jazz, ça s'appelait Jazz à l'époque, pas encore Jazz, vous ne verrez que des blancs sur la pochette. L'appropriation culturelle, sujet encore bien ancré aujourd'hui, hein, dont on pourrait débattre pendant longtemps. On va éviter, mais on pourrait le faire. Eh bien, voilà, tout ça était moteur au fur et à mesure de l'évolution de l'instrument. Et plus on s'approche de ça, plus on voit que la batterie aussi évolue dans ce sens-là. Et on se retrouve avec des kits, donc des ensembles de batteries. Sachant que le mot batterie, en fait, ne veut pas dire grand-chose. Une batterie, c'est une batterie de cuisine, une batterie d'artillerie, c'est une réunion d'éléments, quoi. Et on se retrouve avec des éléments qui nous rappellent de plus en plus les percussions africaines. Alors, il y a aussi l'histoire des peaux animales. À l'époque, on jouait des peaux qui étaient des peaux d'animaux. Maintenant, on joue des peaux synthétiques, des peaux en plastique. Ça change beaucoup. Là, en l'occurrence, j'essaie de me rapprocher du son des peaux animales en doublant, par exemple, ma peau de résonance sur mon tome, c'est une peau de frappe. Ça donne beaucoup plus d'attaque. Et on a vraiment ce côté percussif sur le tome alto. Mais on a perdu aussi un peu ce truc-là. Mais il faut bien dire que pour avoir essayé les peaux animales, je vous invite, si vous avez l'occasion de le faire, de le faire. Vous verrez que ça se désaccorde tout le temps. C'est un enfer. Et c'est beaucoup plus fragile. On ne pouvait pas jouer si fort que ça sur une peau animale. Donc, il y a du bon et du mauvais. Et il y a l'uniformisation, évidemment, des fûts. À l'époque où les fûts n'étaient pas uniformisés, donc vous aviez des grosses caisses de 28,5, par exemple, trouver une peau produite de série comme ça, ce n'était pas possible. Voilà. Donc, depuis, on a vraiment des fûts qui sont de dimensions plus ou moins toujours les mêmes, et des peaux qui sont adaptées avec ce qu'on appelle des tirants. Donc ce sont les petites vis là, qui nous permettent de régler ça très facilement. Là où à la base, sur les percussions, vous voyez un djembé par exemple, c'est encore des cordes qu'il faut tirer. C'est très dur, très compliqué à faire, et ce n'est pas donné à tout le monde.
1: Bah merci Antoine. Je rappelle que nous sommes en plein milieu d'une séquence d'écoute éphémère au Centre culturel Bellegarde avec Antoine Delbos, si vous nous écoutez sur éphémère ou en podcast. Et donc, tu nous proposes une histoire de la batterie. Donc là, on a avancé au cours du XXe siècle. Tu nous as parlé de Max Roach, d'Elvin Jones, de Tony Williams, mais j'ai la liste sous les yeux, il y en a encore beaucoup, et notamment des batteurs peut-être qu'on a moins en tête et qui sont importants aussi pour toi, des batteurs et des batteuses à présenter, parce que toi, ils t'ont nourri, ils ont apporté quelque chose à l'instrument et à l'évolution du son, des rythmes. Donc le prochain sur ma liste, c'est Tony Allen, je suis bon ?
0: C'est ça. On va parler un peu de Tony Allen. Alors, je ne sais pas si ça parle à tout le monde. Tony Allen, c'était le batteur de Fela Kuti, donc les fondateurs de l'Afrobeat. Alors, moi, j'ai une histoire particulière avec Tony Allen parce qu'il vivait en France à la fin de sa vie, pendant même plusieurs décennies. Et je l'ai rencontré et c'est lui qui m'a appris à accorder une batterie. Donc quand même, ça méritait que j'en parle. Tony Allen, il a réinventé la batterie, à mon avis, et pas que à mon avis, on est pas mal à penser ça. Et il fallait le voir jouer. Alors, malheureusement, il est décédé en 2020. Mais il fallait le voir jouer, on avait l'impression de voir un gamin qui n'avait jamais touché une batterie en train de jouer. Et l'image qu'on se fait des batteurs, et le truc dont on va parler, c'est la position, etc. L'image qu'on peut se faire d'un batteur et voir Tony Allen jouer, ça ne marchait pas. Et pourtant, le son, la production sonore était incroyable, que ça soit au niveau du groove. Donc, le groove, c'est comment arriver à faire danser les gens, comment on se positionne dans le temps avec l'instrument, alors pas que la batterie, hein, attention, batterie n'est pas forcément égale que au rythme, hein, c'est la responsabilité de tout le monde, mais comment il arrive à faire groover son truc et comment il a recréé un langage avec cet instrument. Alors c'est intéressant parce que il y a eu beaucoup de conflits de la Seconde Guerre mondiale sur le territoire africain, ce dont on ne parle pas assez. vraiment pas assez. Et on a laissé beaucoup d'instruments. On envoyait des fanfares, etc., pour alimenter les combats. Et toute l'Europe, hein, pas que les Français, loin de là. Et du coup, tous les Africains ont récupéré des instruments que nous, on jetait, en fait, concrètement. Et ils ont aussi eu accès à des disques. Donc, Tony Allen, Fela Kuti, écoutait du jazz ou les musiques émergentes américaines de l'époque et s'en sont inspirés pour développer leur musique. Et on arrive sur quelque chose d'intéressant parce qu'ils ont développé vraiment ce phénomène de trance avec de la musique acoustique. Phénomène de trance qu'on cherche aujourd'hui dans les musiques électroniques, par exemple. Moi, je maintiens que sans l'afrobeat, on n'en serait peut-être pas là dans la musique aujourd'hui. Donc, je voulais souligner l'apport de ce musicien que j'ai beaucoup aimé. Voilà. Ensuite, je voulais quand même parler un peu de Ringo Starr. On n'est pas obligé de parler de Ringo Starr. Donc, il y a un long débat sur bon ou pas bon batteur.
1: Batteur des Beatles,
0: tout à fait. Ringo Starr, moi, c'est toujours été quelqu'un que j'ai énormément écouté et que j'écouterai toujours. Et je trouve que c'est le premier batteur qui joue déjà du binaire, donc du rock, un peu pop-rock, là, machin. Super, donc c'est vraiment une évolution. Et c'est le premier batteur qui est vraiment au service de la musique dans ce contexte-là, à ce niveau-là. Ce que j'entends par là, c'est que son jeu, que certains décrivent comme un jeu absolument pas technique, voire un peu... ric-rac sur des éléments, et bah moi j'entends un morceau des Beatles, j'entends Ringo Starr à la seconde où c'est le cas. Le jeu de Charley qu'il a, qu'on lui a beaucoup reproché, le son que ça produit, je le trouve unique et je trouve que ça en fait un batteur vraiment à part parmi les autres. L'efficacité de son jeu, elle met en valeur toute la puissance de la musique des Beatles. On écoutait en introduction, juste avant de commencer la conférence avec Vincent pour rigoler, le morceau Helter Skelter des Beatles. Je ne sais pas si vous le connaissez. Morceau incroyable, 30 ans d'avance sur ce qui va arriver. C'est du Nirvana, mais dans les Beatles.
1: Je l'ai.
0: Allez, on se fait plaisir.

0: Donc là, on est sur le White Album des Beatles. Et on entend bien que, en fait, ce batteur, il avait la force de la proposition, qu'il était novateur et qu'il était dans la proposition déjà à l'époque. Donc moi, mon camp est celui du fervent défenseur de Ringo Starr. J'ai énormément de gens dont je voudrais vous parler, mais évidemment pas forcément tout le temps qu'on voudrait pour ça. Je vais aborder quand même Maureen Ann Tucker, qui était la batteuse de la Velvet Underground, qui est quand même à citer parce que c'est un groupe emblématique de la musique new-yorkaise. Voilà, il y aurait pareil énormément de choses à dire. On pourrait faire une conférence entière sur le sujet. Bon. Voilà, m'en voulez pas, je voulais quand même la citer, mais je vais plutôt m'arrêter sur John Bonham. John Bonham, monument absolu de la batterie, batteur de Led Zeppelin, incroyable. Et qu'est-ce qu'il a apporté ? Eh ben, il a apporté l'énergie, le son moderne de la batterie. Pour moi, commence vraiment avec John Bonham pour tout ce qui est rock. En fait, la puissance de John Bonham, c'est d'avoir adapté tous les rudiments et toutes les phrases que Philly Joe Jones a pu apporter très fort et très vite dans une expressivité monstrueuse avec un groove qui, jusque-là, les batteurs avaient tendance à presser le tempo pour donner de l'allon et faire danser les gens. John Bonham, on commence à rentrer dans la terre et dire non, on va asseoir la sensation du tempo et c'est quand même phénoménal d'avoir un John Bonham. Mort beaucoup trop tôt, évidemment, mais fondateur jusqu'à sa mort du groupe Led Zeppelin, qui, à mon sens, est resté aussi dans la postérité grâce à John Bonham. Je ne pense pas que sans John Bonham, Led Zeppelin aurait eu le même impact. J'aime bien lancer des débats. Et voilà. Et cette phrase, je la trouve à la fois juste et à la fois comme pour les Beatles. Je pense que sans John Bonham, déjà, il est avéré que quand même Led Zeppelin a pillé quelques morceaux au passage, hein, notamment de ses premières parties. Oups, je suis un grand fan de Led Zeppelin, hein, ça n'empêche pas. Mais en fait, il y a eu un effet un peu de retour à cette essentialisation de la musique où on se dit, quand même, il y a un son moderne. Mais le son moderne, il y a la guitare électrique, évidemment, avec la disto qui commence à prendre vraiment les devants, mais on l'avait déjà depuis quelques années, on l'a déjà depuis le rock'n'roll avec Elvis, la disto, on a déjà ces trucs-là. Non, par contre, le jeu de batterie de Bonham, ça, c'est vraiment nouveau, quoi. Donc, le Moby Dick, à mon avis, ça a participé à vraiment instaurer la légende de Led Zeppelin. Voilà. Et au même titre, Jimi Hendrix, c'est monstrueux. Jimi Hendrix, c'est... Mais Mitch Mitchell n'est pas pour rien dans le succès de Hendrix à ce moment-là. Voilà, donc ça vaut le coup de le souligner quand même. Et après, justement, on va à partir de Mitch Mitchell, qui est un jeu ultra fourni pour le coup. Là, on a tous les rudiments. Vous imaginez un batteur de jazz très bavard, vous prenez Mitch Mitchell et vous l'avez. Voilà, ça, c'est assez fascinant, Mitchell, l'énergie et tout le langage qu'il apporte derrière Hendrix. Et après, on arrive justement sur une période où la batterie, elle commence à s'étendre. Là, on commence à avoir des batteries qui ne ressemblent plus à des batteries comme on les voyait. On commence à avoir des monstres. J'ai par exemple en tête la photo de la batterie de Terry Bozzio, batteur notamment qui a joué avec Frank Zappa. J'arriverai même pas à compter le nombre de fûts qu'il y a là-dessus. Je ne sais pas si quelqu'un l'a déjà vu. C'est monstrueux, il y en a partout. Il y a des cymbales partout. Et là où ça va même, à mon sens, un peu loin, mais pourquoi pas, c'est le batteur de Dream Theater de l'époque, Mike Portnoy, où là, il y a une batterie à 360 degrés. Je n'ai jamais compris comment il jouait ça. Mais en tous les cas, c'est hyper impressionnant à voir. On essaye de développer, justement, chaque batteur va pousser le truc pour trouver son son, sa personnalité avec l'instrument. C'est assez intéressant quand même à regarder tous ces gens-là. Et parallèlement à ça, on a l'inverse qui se produit. On a le funk, on a tout ce qui est la période groove. Et je voulais vous parler de Sheila E., batteuse qui a œuvré notamment avec Prince, mais qui est surtout percussionniste, qui œuvre encore d'ailleurs, qui, elle, avait une batterie assez réduite et il fallait essentialiser. Ce qui était important dans cette période de la batterie, qui l'est toujours d'ailleurs, c'est de garder le groove avec un joli son régulier. Donc, chez Lai, Cindy Blackman, qui a notamment elle a joué avec énormément de monde, mais elle a été vraiment, je pense, le plus connue avec Lenny Kravitz. Mais je peux m'avancer parce qu'elle a vraiment joué avec énormément de gens. De Pharoah Sanders à Lenny Kravitz, l'arc, il est assez long, hein. Pharoah Sanders étant un artiste de free jazz emblématique, premier musicien à s'être converti à l'islam aux États-Unis dans les années 60. C'était un acte très engagé et plutôt intéressant. Ils sont nombreux à l'avoir fait d'ailleurs. Pareil, ça, c'est des choses qu'on oublie un peu de citer. Et voilà, donc c'est des. On va arrêter cette partie-là. Je vais vous montrer deux, trois trucs justement sur cette partie-là. Donc le funk, l'efficacité du groove et le rock, le début du rock à la Led
1: Eh ben, au boulot. Antoine Delbos, en direct du Centre culturel Bellegarde pour les séquences d'écoute éphémère. Oui, t'as le droit de boire un coup, parce qu'on te fait jouer, on te fait parler.
0: C'est intense.
1: Ouais, c'est intense. Donc là, tu commences par quoi?
0: Je vais
1: Tony
0: commencer
1: Allen?
0: par. Comment? Ouais, par Tony, ouais. Donc Tony Allen, il avait une faculté. Et donc à ce moment-là, on a le funk aussi qui arrive, hein, avec James Brown, etc. Donc on a ces tones-là.

Donc là, on est, pardon pour les oreilles, on est vraiment sur le funk à la James Brown. Vous saurez peut-être que James Brown avait deux batteurs. Et il avait deux batteurs parce qu'il ne voulait pas qu'il y en ait un qui faiblisse. Donc quand il y en a un qui faiblissait, l'autre prenait le relais. Faut imaginer le gars. Puis si vous faisiez une erreur, et ben, c'était $50 d'amende, d'office. Bonne ambiance chez James Brown. Et Tony Allen, il a un peu renversé ça, c'est-à-dire qu'il a pris, il écoutait, j'imagine qu'il écoutait un peu ces musiques-là à cette époque-là, hein, parce qu'après je sais qu'il les a écoutées, mais à cette époque-là, j'imagine qu'il a dû avoir accès quand même à quelques disques, au moins de Ray Charles, du Rhythm & Blues. Voilà, donc vraiment ça c'est le Rhythm & Blues. Et du coup, il a essayé de... Il y a, dans les tournes de Tony Allen, déjà, il y a de l'espace. Et justement, on parlait tout à l'heure de Soigny Elzingre qui a écrit le livre « Batteuse » qui est sur la table. Je recommande à tout le monde d'acheter et de lire ce livre qui est vraiment, vraiment super. Elle a fait un super travail qui n'est pas sur l'histoire de la batterie en soi. Mais je vous laisserai découvrir parce que c'est vraiment passionnant. Et Tony, c'est un des premiers à avoir vraiment, je trouve, implémenté l'espace dans le truc. Donc c'était des morceaux très longs, hein, l'Afrobeat c'est des morceaux de 40 minutes, c'est des concerts de 3 heures d'un morceau, hein, c'est des choses qui arrivent, c'est pas de problème. 25 sur scène, on y va, c'est parti. Et du coup, dans les tournes, c'est pareil, il y a un espèce de renversement où l'afterbeat, donc ce qu'on appelle l'afterbeat, c'est le fait d'avoir le 2 et le 4 de chaque des mesures accentuées. Donc on a ça, hein. C'est ça qui devient les temps forts et importants dans la musique à ce moment-là. Avant, c'était traduit par le charlet. Maintenant, c'est vraiment le 2-4. Et bah, Tony, il a cherché à renverser un peu ça.

Il y a une inversion un peu du mouvement. Alors, ça groove toujours, ça sonne toujours aussi bien, mais il y a une inversion de ce truc-là. Et là où ça devient phénoménal, Tony, c'est sur les breaks. Les breaks, c'est quand d'un côté, on a les tournes. Quand on sort de la tourne pour faire des éléments sur les tomes, etc., on appelle ça des breaks. Et là où on avait des breaks très conventionnels chez James Brown, hein, qui étaient très millimétrés sur des doubles croches. C'est Tony Allen. On va avoir quelque chose de plus approximatif qui revient justement à la notion d'espace qu'on retrouve chez Elvin Jones. Comme quoi, il y a une espèce qui perdure aujourd'hui de différence d'approche dans la batterie et de philosophie de la batterie. Est-ce qu'on voit ça comme quelque chose, surtout aujourd'hui à l'avènement de l'IA et des machines à outrance, est-ce qu'on voit ça comme quelque chose de très précis, très carré, qui est une philosophie, ou est-ce qu'on voit ça comme l'espace qu'on peut ajouter entre les temps ? Il y a toujours ça qui doit tourner, parce que c'est ça qui fait danser les gens, mais entre ces coups-là, est-ce qu'on ne peut pas imaginer de l'espace ? C'est vraiment une question philosophique, c'est vraiment une question aussi de confiance en soi, parce qu'il faut avoir confiance pour lancer ce genre de truc, et de naturel. Tony Allen, c'était quelqu'un qui, quand il jouait de la batterie, était d'un naturel déconcertant. Voilà. Là où on a des batteurs qui sont beaucoup plus réfléchis et méthodiques. Je pourrais parler longtemps de Tony Allen, je passe à autre chose. John Bonham, du coup, un exemple de plan de Philly Joe Jones, je vais vous le jouer tel quel, et je vais vous le jouer après version John Bonham. Ok, jusque là ça va. Attention Bonham, attention les oreilles. Il y a un peu l'histoire. Et je ne vais pas aussi vite que lui. Voilà. La différence de puissance et d'intention dans le son, ça n'a rien à voir. Et là, on attaque quelque chose qui, moi, m'a toujours fasciné chez ces gens-là, c'est l'intention qu'ils peuvent y mettre. C'est-à-dire qu'il y a des gens qui arrivent à mettre la même intention, quel que soit le volume auquel ils jouent. Et dans cette musique-là, on joue avec des guitares. Fallait voir les murs d'ampli que Jimmy Page mettait à l'époque, hein. Voilà. Donc il fallait jouer fort, ça faisait partie du truc et ça donnait de l'énergie. Bonham, il y a une photo qui est très célèbre et que j'aime beaucoup, où à l'époque, il jouait au début de Led Zeppelin, il avait deux grosses caisses. Et il y a une photo pendant un concert où il part pisser, Bonham, ou je ne sais pas ce qu'il fait, en tous les cas, il n'est pas à la batterie, et il y a Jimmy Page qui est en train d'attraper la grosse caisse pour la jeter dans le public. Il y a une photo de ça. C'est genre, non, t'en mets trop partout, une grosse caisse, ça suffit. Et du coup, on arrive vraiment sur ce truc où il faut jouer fort. Donc, on a le charlet qui était joué très raide, très fermé. Là, on l'ouvre. Ça commence à plus faire le même bruit. On n'hésite plus à jouer sur le tranchant de la crache tout le temps. Chose qui va être vraiment développée après. La ride prend moins d'importance. D'ailleurs, on a des batteries qui n'ont plus de ride à partir d'un moment. Plus que des crashs, histoire de faire vraiment du bruit. La taille des fûts commence à s'agrandir. De nouveau, Bonham, il jouait des grosses batteries et il jouait des batteries en acrylique pour qu'il n'y ait pas trop d'harmonique et que ça fasse vraiment le son le plus droit possible. Dire l'ambiance, fallait y aller, quoi. Donc c'était un sacré bûcheron, passionnant. Moi, j'adore John Bonham. Et dans l'autre sens, on a Mitch Mitchell qui reprend aussi un peu de ces trucs-là, mais avec une autre finesse, une autre sensibilité. Il faut l'écouter avec Jimi Hendrix. C'est vraiment redoutable. On a tous les rudiments de la caisse claire interne, mais adapté sur le flux et dans un espèce de bazar ultra organique organisé derrière Jimi Hendrix, absolument génialissime. Je vais essayer de vous faire un peu ressentir le côté de Mitch Mitchell. Comment est-ce qu'il arrivait à interpréter ça, où on retrouve le langage du big band comme le langage de Philly Joe Jones, comme c'est vraiment passionnant.

0: excessivement fourni, mais c'est tellement... Je peux vous assurer que, en fait, j'ai un prof qui disait, quand, si t'es derrière une batterie et que t'as pas l'impression d'avoir 14 ans, fais autre chose. C'est exactement ça. Jouer du Mitch Mitchell, on a l'impression d'être un môme de 14 ans en train de rigoler. C'est vraiment génialissime. On va passer à une autre partie que je vais laisser Vincent introduire sur la musique électronique.
1: Alors, j'introduis cette séquence sur la musique électronique. Merci Antoine. Donc la batterie ne s'arrête pas au blues rock de Jimi Hendrix et au rock, même hard rock naissant de l'époque Led Zeppelin. Ça continue dans les années 80, 90 et on est en 2026, donc il nous reste encore quelques temps pour aborder comment cette batterie, ces sons ont encore évolué d'ici là et qu'est-ce qui te paraît intéressant à relever.
0: Il est bon quand même, hein. Non mais il faut le dire, ce jeu tend des perches pas facile à relever. Et oui, après ça, bon, y a, évidemment, on pourrait rentrer dans le détail de David Garibaldi, batteur de Tower of Power, mais justement, on va pouvoir en parler, Steve Gadd, etc. Mais en fait, là, on va essayer de parler un peu de l'introduction des boîtes à rythme, et notamment de la TR-808 et la TR-929. Alors, ces deux boîtes à rythme qui ont vraiment une importance et qui ont une importance dans l'évolution de la batterie après. Mais ça commence, pour moi, avec G. Dilla. Je ne sais pas si vous connaissez G. Dilla. C'est un producteur qui est né à Détroit en 74 et qui est mort Il est mort en 2006 et c'est un producteur de musique ultra influent. Donc c'est un des derniers qui a rejoint le club des 27. Je crois que depuis, il y a Amy Winehouse qui a rejoint ça. Mais voilà.
1: Je te le mets en fond, Antoine.
0: Ouais, on va en parler. En fait, il a pris des boîtes à rythme. Donc il a pris des sons de batterie numérique et il a commencé à essayer de jouer toujours avec cet espace dans la régularité pour donner un sentiment de décalage à l'intérieur du son. Donc on a toujours le 1, 2, 3, 4, mais à l'intérieur, on sent que ça tangue et que ça varie. Et il a du coup inventé ce qu'on appelle le drum kit beat. Et ses productions sont encore aujourd'hui ultra exploitées, recherchées, et surtout, il a influencé tous les producteurs et tous les batteurs qui vont suivre ce mouvement-là.

Alors évidemment, on commence pas avec G Dilla. Il y a toute l'histoire du hip-hop avant, qui arrive dans les années 70 et 80. 80 en France, mais vraiment 70 aux États-Unis. Afrika Bambaataa, qui commence à faire, justement, à prendre des bouts de batterie, à les sampler et à faire du breakbeat avec. Donc je rappelle que le hip-hop n'est pas une musique, c'est une culture avec toute forme d'art, que ça soit du graphe, que ça soit de la danse, même la vidéo, la représentation de l'image, etc. Le hip-hop, c'est très très riche. Et du coup, on reprend les batteurs, on fait tourner une petite séquence pour avoir quelque chose qui tourne, sur lequel les rappeurs puissent s'exprimer, et on commence à rajouter des breakbeats. Donc on coupe le temps et on rajoute un break, ce qu'on faisait déjà auparavant, mais là c'est vraiment carré, régulier, etc. On peut entendre Afrika Bambaataa et tous les grands maîtres du hip-hop de l'époque. Bon, soit. On arrive avec G Dilla, donc c'est le même principe, sauf qu'on commence à rajouter cette notion d'espace. Tout ça avec des machines, les 808 et 929. Donc la première génération 808 et ensuite la 929. Tout ça, ça a vachement orienté la conception qu'on a après sur le hip-hop et sur les batteurs qui suivent dans ce mouvement-là. Donc je pense là à Questlove, le batteur du groupe The Roots, qui est un groupe légendaire, qui joue encore aujourd'hui, qui a... du coup, vous avez du rap et tous les instruments derrière. C'est Questlove, le batteur, qui a fondé ça. Mais en fait, ça dépasse largement ce côté-là, parce que ces machines ont été utilisées notamment par le groupe Genesis. Voilà, il faut savoir que ça fait partie, c'est une nouvelle extension de la batterie. Je ne voulais pas ramener aujourd'hui, parce que voilà, ça demandait un peu de concentration, etc. Mais aujourd'hui, on a tous... un SPD. Un SPD, c'est un pad numérique qu'on a sur le côté de la batterie qui nous permet de rajouter des sons additionnels, voire des effets, de maîtriser les effets. Donc tout ça va nous amener sur une autre évolution qui va nous permettre d'affiner encore ce qui va se passer dans le micro-espace qu'il y a entre deux temps. Et ça, on le doit à G Dilla. Je voulais vous faire écouter un morceau de D'Angelo. Un morceau de D'Angelo, donc avec l'expression de ce drunken beat avec Questlove à la batterie.

0: Bon, Antoine, tu t'ennuierais pas à jouer ça à la batterie en boucle?
1: Alors non, parce que ça demande une sensation du tempo, etc. C'est, en fait, on rentre dans une forme de transe à la batterie qui est absolument géniale et qui est unique à cette musique-là. Et c'est vraiment incroyable de pouvoir jouer ça. Et Questlove, qui est un batteur qui, du coup, a travaillé beaucoup le fun, qui est la régularité, quand il est arrivé en studio pour jouer cette musique-là, donc le premier album, justement, il y a J. Dilla qui a la production des boîtes à rythme dessus, et Questlove a refusé de faire le disque. Je vous laisse découvrir l'anecdote complète dans son livre Meta Blues, parce qu'en plus d'être batteur, on n'est pas loin d'un philosophe, quelqu'un de très intelligent et de passionnant, et qui vous met une discographie. J'ai fait le calcul, il y a 25 heures, je crois, de musique. Hein.

0: C'est absolument fascinant. Je vais vous faire écouter un peu ça.
1: Allez, Antoine, pas bourré, mais qui joue le batteur bourré.
0: Je fais vachement bien le mec bourré. Parce qu'en fait, à partir de là, donc il y a un côté déjà sensation. On a un rythme. On le joue droit. Et là, je me dis, ok, je vais essayer de le tordre un peu.

voyez, déjà, rien que ça, faire trouver cette sensation-là, c'est déjà un truc, ça prend des années de travail pour trouver la bonne sensation de comment faire groover ce truc-là autrement que comme c'est. Et ensuite, on essaie de le quantifier et de se dire, OK, là, je joue... En fait, quand je joue ça, j'entends ça. Mais quand je joue ça, qu'est-ce que j'entends ? Vaste sujet et c'est très compliqué. Moi, c'est une recherche sur la batterie que je fais depuis maintenant une bonne dizaine d'années. Donc, j'ai essayé de décomposer ça en plein de choses différentes. Et en fait, je me suis rendu compte que moi, ma sensation de ce truc-là, elle était sur un débit de 5. Donc là où j'ai ça, en fait, pour jouer ça, en fait, à l'intérieur, je tends 1, 2, 3, 4, 5, 1, 2, 3, 4, 5, 1, 2, 3, 4, 5, 1, 2, 3, 4, 5, 1, 2, 3, 4, 5, 1, 2, 3, 4, 5, 1, 2, 3, 4, 5, 1, 2, 3, 4, 5, 1, 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

0: Et ça, ça va être assez unique à chaque batteur. Donc, on va chacun réussir à créer et à développer des choses dans les espaces, mais en essayant de s'approprier un peu le truc. C'est une recherche, hein, tout le monde ne fait pas ça. Mais voilà, cette recherche, vous voyez, typiquement, sur un album de D'Angelo qui a maintenant 20 ans, en même temps, il en sortait parce qu'il est décédé malheureusement, il en sortait un tous les 10 ou 15 ans. Mais sur cet album, quand il est sorti, des jeunes musiciens comme moi, on s'est dit « Waouh, il y a un nouvel espace qui s'ouvre ». Et ça, c'est grâce à Gidila.
1: Ok, on va réécouter donc nos classiques d'Angelo et de Gidila. Alors, je crois qu'on fera passer le micro d'ici quelques minutes pour avoir vos retours et si vous avez quelques questions, réflexions. Donc là, on est dans les années 2000.
0: Là, ouais, donc là, on commence à parler des années 2000. Donc, ce qui s'est passé, l'évolution des années 80 jusqu'aux années 2000. Mais il y a eu évidemment énormément de choses à dire. C'est vrai qu'on n'a pas parlé tant de shuffle que ça, mais le shuffle, c'est une forme du coup musicale héritée du blues. C'est vraiment la base structurelle du blues. C'est une base ternaire, donc comme toutes les musiques afro-américaines qui sont issues du début du XXe siècle. Et c'est vrai qu'il y a un côté où c'est dérivé du shuffle. Donc c'est un espèce de shuffle, donc ternaire, tic tic tic tic tic tic tic tic tic. Qu'on a essayé de tordre une fois de plus pour ajouter de l'espace dedans. Et il y a du coup, effectivement, on remercie la personne qui nous a fait la réflexion, on le remercie d'avoir fait cette réflexion-là, parce que dans toute cette histoire, on se rend compte qu'il y a une évolution très linéaire, finalement, et toujours en lien avec le début. Donc on retrouve toujours les éléments du blues et du jazz dans les éléments modernes, dans la musique moderne. Quelque chose qu'il faut souligner aussi, je pense, qui est important. Et donc, je voulais vous parler aussi quand même d'un immense batteur, Dave Grohl, batteur de Nirvana.
1: Queen of Stone Age.
0: Et de Queen of the Stone Age, effectivement. Et qu'est-ce que ça a de pertinent ? Alors, dans l'histoire de la batterie, je pense que c'est quelqu'un qui a déjà apporté un son. Voilà, le son de Dave Grohl, c'est le son de Dave Grohl. Et qui a avoué dans une interview il y a quelques années, en parlant avec Pharrell Williams, qu'il avait repris l'intro d'une de ses plus célèbres morceaux avec Nirvana, donc Smells Like Teen Spirit, à un groupe de disco. Le lien est toujours là. Le grunge, etc., est une musique éminemment blanche. Il y a peu de personnes, peu d'afro-américains, mais on constate toujours qu'il y a ce rapport à la transmission du savoir entre les populations et entre les mouvements culturels qui m'a toujours passionné. Et là,

clairement, on peut écouter, il le fait d'ailleurs dans l'extrait vidéo, il y a cet enchaînement où il prend le break d'origine du groupe de disco et l'intro de Smells Like Teen Spirit. Mais là où on connaît bien Dave Grohl, c'est là où il est devenu mythique, et j'insiste bien sur ce truc-là, outre Nirvana, c'est quand il est revenu après. Donc il est revenu avec deux choses, son groupe les Foo Fighters, dans lequel il chante, et il jouait la batterie sur le premier album, et avec les Queen of the Stone Age, sur lequel il est venu, pas sur tous les morceaux, mais sur le deuxième album du groupe, me semble-t-il, Song for the Dead, avec l'intro Song for the Dead.

0: intro mythique.
1: Là, tu pourrais le remplacer sur des tournées s'il avait un souci.
0: Je connais cette intro par cœur comme beaucoup de batteurs. C'est vraiment incroyable. Et ça a même été repris, il y a un spectacle, les Hernadettes. Je ne sais pas si vous connaissez ça. Allez, dérivons un peu. Pourquoi pas. Le air guitar est devenu un phénomène mondial. Et le champion du monde d'air guitar était un ami d'enfance. Et il est rentré dans un groupe qui s'appelait les Hernadettes. Et du coup, on a chorégraphié cette intro dans les Hernadettes. Et c'est vraiment cultissime. Tout le monde connaît ce truc-là dans ce milieu-là. C'est incroyable.
1: La air batterie, non?
0: Bah, du coup, ils font tous de la air batterie pour ouvrir le truc. Incroyable.
1: Ouais, ça donne envie. Alors Antoine, il nous reste quelques minutes. Qui on aurait oublié?
0: Alors, je voulais surtout vous parler de Mark Juliana dans les batteurs modernes qui ont vraiment apporté quelque chose, parce que Mark Juliana, c'est le parfait équilibre entre l'homme et la machine. Le mec est d'une régularité absolument phénoménale et en même temps arrive à être ultra créatif. Et là, je vais vous proposer d'écouter un peu un morceau de Lionel Loueke sur l'album Héritage, que je trouve absolument incroyable, où on retrouve bien l'ancrage africain, mais aussi toute l'expertise d'un Mark Juliana, ce qu'il est capable de développer d'inventivité et d'ingéniosité. On l'a connu d'ailleurs avec le contrebassiste Avishai Cohen, sur un album absolument légendaire. Mais c'est très écouté, très connu, donc j'ai voulu vous faire découvrir autre chose.

0: Ah, c'est monumental ce que Marc Juliana est capable de jouer là-dessus. Alors, il y a évidemment énormément d'autres batteurs que j'aurais aimé vous partager. Brian Blade, évidemment, qu'on retrouve autant dans le jazz que dans la pop, que dans le rock, etc. Que ça soit avec Wayne Shorter, que ça soit avec son groupe Black Dub, et voilà. Dans les batteurs contemporains que je trouve important de citer, il y a Justin Faulkner, batteur de Branford Marsalis à l'heure actuelle, jeune batteur, mais terriblement efficace et avec un son très particulier. Dan Weiss, qui est hallucinant, de virtuosité, de créativité. Anderson .Paak, batteur de hip-hop. Terry Lynn Carrington, batteuse, qui a aussi une carrière pas possible. Nate Smith, Annika Niles. Taylor Gordon, Vinicola Yuta, Cherry Sosei. Mais surtout, je voudrais vous parler rapidement de ce que je pense être la suite de l'histoire de la batterie. Ce qui va arriver et ce qui est en train d'arriver. Et là, je vais commencer avec un batteur à qui je vais rendre hommage, c'est Imran Khan, qui nous a quittés il y a peu de temps, qui est quelqu'un que j'aimais beaucoup, et qui a branché sa batterie sur des lasers. Chaque élément de sa batterie était capté par un micro, alors je pense que c'était des trigs, donc les trigs, c'est quand on met un coup, ça crée une impulsion, cette impulsion est captée, donc c'est pas le son qui est capté, c'est l'impulsion, et chaque impulsion, selon l'intensité, etc., déclenchait des lasers, il avait même un masque en laser. On peut écouter sa musique, c'est Nanorisk Akatsuki, mais il fallait le voir en concert. Voilà. Il y a une vidéo qui est disponible, un extrait de documentaire sur lui que je recommande sur YouTube, Quantic Khan. Ensuite, je voulais vous parler rapidement d'Octopulp, qui, pareil, a branché sa batterie avec des triggers, mais lui, il a développé, donc il a fait du code informatique, un bazar, je ne saurais même pas comment qualifier ça, qui fait que quand il tape sur un élément de sa batterie, ça déclenche du son. Ok, jusque-là, ça va, ça déclenche des guitares, des basses, etc. Jusque-là, on arrive à suivre. Ça déclenche de la vidéo, et ça déclenche parfois les lumières aussi. Donc en fait, il arrive à tout gérer, et sa batterie devient un jeu vidéo. Et d'ailleurs, il a un morceau qui est littéralement un jeu vidéo. Il demande à quelqu'un du public de venir jouer au jeu vidéo sur sa batterie pendant le concert. Si vous avez l'occasion d'aller découvrir ça, c'est de la musique qui se veut noise. Je pense que ça va se répandre dans le milieu culturel plus populaire à la suite. Mais ces gars-là, pour moi, sont clairement des avant-gardistes de cette histoire-là. Et évidemment, je ne peux pas ne pas parler de Taishan Sohrai, qui est actuellement, je pense, l'un des plus grands maîtres de la batterie, qui est un jeune batteur américain que je vous laisserai aller découvrir.
1: Bah merci Antoine. Alors ce n'est pas terminé, mais on peut applaudir Antoine. Ça le fait souffler un peu. Donc vous écoutez toujours séquence d'écoute éphémère au Centre culturel Bellegarde. On est en avril 2026 avec Antoine Delbos pour son histoire de la batterie. On a quelques minutes, donc on a du son à vous faire écouter, mais on a un micro HF et moi j'ai tellement peu l'habitude d'en utiliser, donc je vais me faire plaisir. Allez, je me lève. Et ben, si jamais vous avez le public nombreux du Centre culturel, un petit retour sur ce qu'a pu présenter Antoine ou des questions ou même vous, de votre côté, des compléments à ce qu'a apporté Antoine. Et il adore débattre, donc n'hésitez pas à lui rentrer un peu dedans. Je le connais bien si vous n'étiez pas d'accord.
2: Bonsoir, merci. Franchement, c'est hyper intéressant. C'est vrai qu'on aurait pu rester 3 heures de plus, mais je sais qu'il y a une limite dans le temps. Moi, je trouve super intéressant ce que tu dis sur le flottement du rythme. Je le mets un peu en parallèle avec les gens qui font de la musique un peu dissonante et tout ça. Pour moi, c'est un peu fascinant. Ben, j'ai du mal à tout comprendre, mais bon. Et je voudrais rajouter Sly Dunbar quand même comme batteur. Sly Dunbar, donc oui, le duo, oui. Sly and Robbie. Oui. Ben, après, je sais qu'il y a,
0: ouais,
2: on peut pas parler du tout. Mais merci beaucoup.
0: Merci pour le partage.
1: Ouais. Sly Dunbar qui était souvent avec Robbie Shakespeare. Et c'est lequel qui est décédé récemment? C'était Sly ou...
0: Ouais. C'est Sly, ouais.
1: Ah, tous les deux. Bon, ben voilà, j'apprends que le second a suivi, mais c'est vrai que c'est une discographie hallucinante avec beaucoup de création aussi.
0: Pour le floating time, pour le temps flottant et tout, là, en fait, c'est quelque chose que. Alors, Vincent peut en témoigner, mais que je défends beaucoup. En fait, dans la pédagogie et dans l'enseignement de la musique, on a tendance à prendre les choses à l'envers. On lit les notes avant de savoir quel son ça fait. Du coup, ça marche pas. Je pense que ce qui est important dans cette histoire-là, c'est de le ressentir. c'est de jouer sur les disques, de le sentir et ensuite éventuellement de le théoriser. Mais ça passe déjà par la sensation. Et pour l'avoir énormément pratiqué, parce que là je fais le malin, mais en fait j'ai pratiqué ça des dizaines d'heures et surtout des années pour essayer de le ressentir, pour ensuite être capable de le théoriser et enfin de le transmettre. Voilà, donc je pense que c'est vraiment ça la clé du truc.
3: Alors, est-ce qu'il y a d'autres retours, questions complémentaires ? Je m'approche ici.
4: Déjà, merci. C'était vraiment, vraiment génial. Et moi, j'ai juste une question. Comment c'est possible dans le cerveau de se fragmenter autant tout en parvenant à la fin à quelque chose qui est harmonieux et hyper énergique ? Voilà, c'est comment tu travailles ton cerveau ? Enfin, voilà, c'est tout ça.
0: Vaste sujet. Il y a des études encore sur le cerveau humain et des musiciens. Il y a vraiment des études scientifiques sur le sujet, notamment des scanners faits à intervalles réguliers sur les cerveaux, qui montrent qu'on développe quand même, à force de pratiquer, des parties de notre cerveau qui sont moins utilisées chez d'autres gens. Dans le cas de la batterie, je crois que c'est aussi, comme tout, c'est une habitude. Moi c'est intéressant parce que j'étais hyper maladroit quand j'étais jeune, genre vraiment très maladroit, je pouvais prendre ça et le péter à peu près immédiatement, et ça m'a vraiment donné beaucoup de facilité à contrôler en fait mes mouvements. Maintenant je pense que c'est aussi faire tourner les choses. Je pense par exemple, alors je vais mettre à la batterie de mouvement. Donc il y a l'histoire, on parlait de la Nouvelle-Orléans. Il y a l'histoire des ostinatos. Donc, c'est faire tourner, par exemple, un groove de grosse caisse, une ligne de basse. Donc là, j'ai ça qui tourne. Donc, j'ai mes deux pieds qui sont en action. Et en fait, à force de le faire tourner, je vais travailler mes rudiments par-dessus et essayer de plus en plus m'exprimer.

0: Tu vois, il y a un truc où en fait on l'oublie. Ça devient autre chose. Et au contraire, ça, on l'oublie, mais c'est toujours omniprésent, ce qui fait qu'on peut jouer avec la variation de volume et d'intensité dessus. Mais y a, à force de le faire tourner, on n'y pense plus. Il y a la mémoire aussi, c'est une chose importante. Hein. Parce que quand on dit de faire tourner les éléments, parce que je suis professeur aussi, donc j'en profite, quand on dit de faire tourner, c'est pour faire agir la mémoire musculaire. Quand on commence un nouveau rudiment, par exemple, au début, c'est un peu laborieux, etc. Et puis au bout d'un moment, j'y pense plus, je peux parler en même temps. Et d'ailleurs, c'est le meilleur signe pour moi en tout cas, que j'ai compris et intégré quelque chose, c'est que je suis capable de parler en même temps. Voilà. Si je suis capable de raconter des bêtises en même temps, c'est en général bon signe. Voilà.
1: Et donc sur son prochain album, il chantera en même temps qu'il joue de la batterie, d'après mes informations.
0: Alors je chante pas, je vais raconter une histoire sur mon album solo. Ouais. Je vais raconter une histoire de la science-fiction utopiste.
1: D'accord, on fera une nouvelle séquence avec toi plus tard. Notre question, réflexion.
2: J'ai une petite question concernant des critères en tant que batteur. Qu'est-ce que vous en pensez pour avoir des bonnes qualités, c'est-à-dire pour être un bon batteur ou une bonne batteuse ?
0: Hyper intéressant. Alors, déjà, je crois que fondamentalement, tout le monde peut faire de la musique. Sujet hyper important. J'en reviens à tout à l'heure. C'est pour tout vous dire, c'est avant-hier, j'ai reçu un message d'un camarade me disant « Tiens, regarde, cet immense musicien a fait une publication absolument horrible en réponse à une publication sur les jam sessions en non-mixité. » Alors, vous allez me dire « Ça n'a rien à voir avec le Schmilblick. » J'arrive. Ça a à voir parce que la discussion de ce mec-là, c'est de dire « Oui, mais il y a des musiciens qui ont travaillé, peu importe que en face, ça soit des femmes ou des hommes. L'important, c'est le niveau. Le niveau, le niveau, le niveau, le niveau. » On en revient à Ringo Starr. Je ne suis pas sûr que ce soit le batteur qui ait le plus grand niveau du monde, mais il a de la créativité. Moi, à partir du moment où quelqu'un a une proposition à faire, quel que soit le niveau, j'en ai un peu rien à péter, honnêtement. Donc, je peux entendre des musiciens dits amateurs, ce qui ne veut pas dire grand-chose pour moi, qui ont beaucoup plus de choses qui vont m'intéresser que des musiciens professionnels que je trouve parfaitement chiants, très honnêtement. Du coup, ce qui va m'intéresser, c'est quelle est la proposition ? Qu'est-ce que vous avez envie de me raconter avec ça ? Si c'est pour jouer Californication, tel qu'écrit, bon, bah, grand bien vous fasse, si ça vous amuse, faites-le, au contraire. Pas forcément moi ce qui va m'intéresser. Mais voilà. Par contre, si vous arrivez en me disant « je vais jouer de la noise avec un concept que je connais pas », là, par contre, vous allez attirer immédiatement mon attention. Donc, soyez créatif. Voilà. Je pense que chaque être humain a des choses à raconter.
1: D'autres envies de partage ? Oui ! Ah, ils sont super ce soir.
3: Heureusement qu'on est venu. Non, merci. Trois petites questions. Qu'est-ce que tu fais à Toulouse actuellement ? Pourquoi tu es là aujourd'hui ? Et après, est-ce que tu joues dans un ou des groupes et quel style de musique ?
0: Ok, alors, hyper intéressant. Je vis à Toulouse depuis 2 ans. Voilà. Qu'est-ce que je fais à Toulouse ? Alors, du coup, les questions sont connectées, donc c'est très bien. Je suis en train de développer un label de musique qui s'appelle Spinosaur Records. On a déjà sorti 2 albums dessus. Et ça permet de connecter à la 3e question. On vient de sortir un album sur lequel j'ai participé en tant que batteur, l'album de Robin Nitram qui s'appelle Got a Light, qui est son premier album sous le nom de ce label, mais son 4e ou 5e album, je crois. On développe plusieurs projets là sous la main. On va bientôt proposer un album de musique 100% improvisée qui s'appelle le RAS Trio, donc Robin, Antoine, Sacha, avec Robin Nitram et Sacha Leroy. Et dans cette musique-là, en fait, je peux jouer de tout. Donc, je vais jouer du jazz, du reggae, du funk, du rock, de l'électro. En fait, j'ai pas trop de barrières. Ce que je disais en début, ma culture sénémarnaise m'a apporté ça, c'est que j'ai rencontré énormément de gens et j'étais amené à jouer avec des musiciens issus de la musique traditionnelle du Maghreb, comme la musique africaine, comme... J'ai toujours eu l'envie de jouer tout et n'importe quoi. Alors en France, c'est pas bien vu. C'est un truc qu'on aime bien mettre les gens dans des cases en France. C'est vraiment. Ah, c'est un batteur de rock. Alors moi, on m'a toujours dit, t'es trop rock pour le jazz et trop jazz pour le rock. Ok, je vais où? Bon, et après, heureusement pour moi, j'ai découvert des gens, et je finirai d'ailleurs en vous citant des personnalités de la batterie française, parce que j'insiste un peu là-dessus, qui m'ont dit, non, mais en fait, on s'en fout. Regarde Brian Blade, qui est un de mes grands modèles. Lui, il joue autant pour du rock que du jazz. Voilà, on s'en fout un peu, quoi. Donc, je joue un peu de tout. Alors ici, malheureusement, pour l'instant, je ne travaille pas à Toulouse. C'est très rare. Mais je suis ouvert à toute proposition. Hein.
4: On te voit dans des jams quand même.
0: Ouais, je vais souvent jammer par contre. Oui, c'est vrai. C'est vrai. Je vais très souvent jammer. Toulouse est une terre de jam session. Il y en a à l'appel. Je pense qu'on peut jammer tous les soirs à Toulouse. Je pense. Hein.
4: Donc, il faudra que tu ailles un peu du côté de Fronton aussi, a priori.
0: Voilà.
4: T'es invité. T'avais terminé avec ta conférence sur les batteurs, la batterie, les batteuses.
0: Ouais, bah pour quand même conclure ça, je voulais citer quand même des batteurs français, écoutez, parce que c'est important. On a des batteurs absolument géniaux en France qui sont réputés, reconnus et qui ont apporté à la musique. Et du coup, je voulais signer quand même Anne Passeo, grande batteuse de jazz. Soigné Elzingre qui a écrit ce super bouquin, qui est une bonne copine et que vraiment le livre du coup s'appelle Batteuse pop culture jazz musique électronique éloge d'un instrument rock'n'roll. Voilà, et je vous le dis juste pour vous teaser un peu le truc, le premier chapitre est sur le silence. Moi un livre qui parle de batterie sur le silence, déjà je suis convaincu. Bref, Camille Bigeot que vous connaissez je pense ici, qui est une batteuse toulousaine, experte mondiale de la polyrythmie. Antoine Paganotti, que moi j'ai connu dans Magma, parce que son papa jouait dans Magma, lui et sa sœur chantaient dans Magma, et en fait c'est un immense batteur. François Lézot, que j'ai cité, qui jouait aussi dans Magma d'ailleurs. Stéphane Huchard, Maxime Zampiri, avec Magic Malik, David Peicha, super jeune batteur, Martin Van Germé, Claude Salmiri, Stéphane Gallon, Karim Ziad, immense Karim Ziad. Franchement, allez écouter Karim Ziad. Allez écouter d'ailleurs, on peut se le mettre. Le morceau Pastime Paradise de Nguyen Le. Alors, je ne suis pas bien fan de Manu Katché. Mais oui, Manu Katché fait partie des... Et puis, tout le monde le connaît. Mais oui, Manu Katché, évidemment. Claude Salmiri, Martin Van Germé, Stéphane Gallon, Mario Duplantier, qui a fait la cérémonie d'ouverture des JO avec le groupe Gojira. Benoît Raffin, qui m'a beaucoup apporté. Mokhtar Hereda Samba, Joe Kwitzke, Jean-Philippe Fanfan, Kevin Lucchetti, et dans les plus jeunes que vous ne connaissez pas encore mais que je vous invite à découvrir parce qu'ils ont vraiment des choses à dire, Léo Rodier, Arthur Lebas et Jules Vallem. Trois immenses batteurs en devenir.
4: Tu nous feras une petite liste avec toutes ces références parce que je pense que, et on a notre meilleur élève là au premier rang, il a pris plein de notes, donc c'est sûr qu'on ressort de cette séance d'écoute avec beaucoup de portes à ouvrir et de sons là pour quelques mois, voire quelques années. Donc c'est ça qui est super avec toi, Antoine. Peut-être terminer par un peu ce qu'on a fait au cours de cette séquence d'écoute. L'idée, c'est de partager, de créer ces moments d'échange aussi autour de la musique, mais qui nous amène beaucoup plus loin. Et donc... peut-être pour donner aussi envie aux auditrices, auditeurs et personnes présentes ce soir d'aller voir ce qui se passe du côté de ton association In Extremis, avec notamment des podcasts, conférences en ligne et des stages également.
0: Et des stages d'improvisation musicale, ouais, donc là où on s'est rencontrés, et c'est tant mieux, c'est cool, qu'on organise depuis 10 ans dans le Lot notamment. Alors, c'est en train de s'expandre, c'est incroyable, 10 ans de travail pour qu'on arrive à un peu sortir du Lot. Mais on a 3 stages dans l'année dans le Lot, c'est génial, pendant lesquels on va vraiment explorer l'improvisation. Et effectivement, on a tous les dimanches des ateliers. Alors moi, je suis intervenant dans cette association. On organise des ateliers de pédagogie musicale populaire. Donc tous nos ateliers sont à prix libre et les conférences aussi. Donc vous pouvez nous retrouver là-dessus. Et
4: en ligne,
0: sur Discord, tous les dimanches. Et c'est vraiment, vraiment super sur inextremis-formation.fr, in-extremis-formation.fr. Je vais y arriver. Hein. Voilà. Et atelier pédagogique tous les dimanches. Et on propose du coup aux gens de nous proposer les thématiques. Donc, vous voulez savoir Qu'est-ce qu'un accord majeur? Qu'est-ce qu'un... On y va, on fait un atelier dessus. Là, on a eu un atelier, qu'est-ce que l'équivalence rythmique et les illusions rythmiques? Ok. Bon, il n'y avait pas eu grand monde, mais les gens étaient contents. Et moi, j'ai mis une semaine à préparer ça. Mais c'est super, j'adore faire ça. Et ça fait maintenant 10 ans qu'on fait ça. On est très contents de pouvoir continuer.
4: Vous organisez aussi des conférences. Il y en a une...
0: Une par mois,
4: j'ai eu l'occasion d'écouter sur la virtuosité qui permet aussi d'aborder son instrument après l'avoir écouté de manière un peu plus relâchée. Il faut continuer à travailler, mais...
0: Dédramatiser le culte de la performance. Voilà. On n'a pas besoin d'être performatif pour être musicien.
4: Et donc avec des intervenants, souvent musiciens professionnels, qui partagent leur point de vue sur ces sujets. Et...
0: Musiciens ou chercheurs? On a eu un doctorant en sociologie il y a 2 mois, des musiciens professionnels effectivement le mois dernier. Et le mois prochain, ce mois-ci, le 20 avril, je crois, oui, le lundi 20 avril, on reçoit une experte de l'agroalimentaire. Ah, tout le monde me regarde comme si j'étais taré, mais en fait, non, c'est vraiment le principe de la conférence, pour vous donner le teasing un peu simple, c'est Mercosur, Spotify, même combat.
4: Et il paraît que les vaches se portent mieux en écoutant de la musique. Bon, ben voilà, je pense qu'on a été très complet. Merci Antoine. Je rappelle que donc Antoine Delbos était notre invité pour les séquences d'écoute FMR. Je remercie toute l'équipe du Centre culturel Bellegarde pour super accueil, la technique et puis tout ce qui fait qu'on se sente bien ici. Merci à vous d'être venu ce soir nous écouter. Merci beaucoup Antoine pour le partage.
0: Merci à toi de m'avoir invité. Merci FMR d'organiser tout ça. C'est quand même sympa. Surtout en ce moment, la culture, c'est quand même pas la teuf. Donc avoir des espaces comme ça, je trouve que c'est salutaire. Donc parlez-en autour de vous et venez nombreux aux conférences de FMR.
4: 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L'adresse c'est séance au pluriel d'écoute fmr.lepodcast.fr. Et voilà, on se dit à bientôt pour une nouvelle séquence. Et ben, merci Antoine.
0: Merci.
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Mesdames, Messieurs, bonsoir. Voici les titres de l'actualité de ce jeudi. Le chanteur Carlos est mort aujourd'hui à l'âge de 64 ans. Et commençons ce journal avec cette affaire qui fait grand bruit dans la Somme. Deux adolescentes de 16 ans ont été retrouvées inanimées il y a une semaine dans les toilettes

0: de leur lycée à Abbeville. Elles étaient totalement ivres après avoir consommé dans un bar une vingtaine de verres de vodka. Le patron sera bientôt jugé.
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et l'émission de décembre 2025, qui n'a pas été diffusée suite à une erreur technique. Mais ça tombe plutôt bien, car nous n'avons pas eu le temps d'enregistrer celle de janvier. Bon voyage dans le passé.

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1: Vous êtes au bon endroit sur Radio FMR 89.1 et c'est l'émission d'Historama qui commence. Il fait froid, il fait nuit tôt, on en a tous un peu marre, on est tous malades. C'est le mois de décembre qui commence, mais il y a aussi des bonnes nouvelles parce que ce mois de décembre, il est assez chargé.
2: Et voilà, je vais prendre le relais et on va démarrer cette émission avec un morceau d'un groupe qui s'appelle American Lips. C'est un trio de Montréal, Los Angeles, donc américo-canadien. Le morceau s'appelle Cardboard Trash. C'est la fine fleur, pour répéter un terme que je viens d'apprendre en fait, avec moins de 1000 followers sur Instagram. Donc c'est encore vraiment underground avec un super morceau qui s'appelle Cardboard Trash. The American Lips.

0: Ok, c'était Viva by Spectacular de Longleg. Alors, Longleg de Glasgow, un des meilleurs groupes du mouvement post-punk de Glasgow des années 90. Voilà, c'est un super album qui s'appelle Made to Mix. Et du coup, si vous le trouvez, n'hésitez pas à acheter le disque. C'est vraiment un disque top de chez top de A à Z. Voilà.
1: Et on va écouter le morceau Running de The Tensions.

0: Tensions de Mont-de-Marsan. On va écouter un morceau de Twin Noir qui s'appelle j'ai très mal écrit. Donc quelqu'un, ah voilà, Paul, je pense.
1: Oui.
0: War.
1: Oui, yes, go for it.
0: Malpunk.
1: Oui, très bien.
0: C'est ça.
1: Bravo.
0: J'ai tellement mal écrit, putain, oui. J'ai une écriture de chien.
1: Oui, voilà. Et en allemand, ça veut dire Paul était un mauvais punk. Non, je sais pas.
0: Ah bah bravo. Alors, on fait une belle paire.
1: Alors, du coup, ça
0: écoutons Twin Noir.
1: Absolument. Et j'aime beaucoup le titre de l'album, ça s'appelle Two Punks and a Tape Machine de Twin Noir.

0: On vient d'écouter Paul Varmalpunk.
1: Bravo.
0: Voilà, de Twin Noir. Bah, à toi.
1: Bon, très bien. Pour aller au Japon, et on va aller au Japon plusieurs fois aujourd'hui. En fait, je suis tombé à nouveau dans ma nouvelle période japonaise qui m'arrive de temps en temps. On n'est jamais allé au Japon, en fait. Mais par contre, ça nous permet de construire toute une mythologie par rapport à ce qui se passait au Japon et ce qui se passe au Japon musicalement parlant, du coup, qui est sûrement très, très éloigné de la vérité. Mais on va commencer avec un groupe qui s'appelle OOIOO. Alors, pour la petite histoire, la chanteuse et compositrice principale avait monté ce groupe pour un photoshoot. Elle faisait un photoshoot pour un magazine. Du coup, elle avait monté ce groupe juste comme déco, en fait. Et après, elles se sont dit que c'était marrant et ça allait être marrant si elle montait un vrai groupe. Et voilà le vrai groupe avec un morceau qui s'appelle 1, 2, 3, 4 de OOIOO.

0: Alors, c'était Buffalo Daughter avec leur morceau Cold Summer. Buffalo Daughter, trio japonais. Et leur truc, c'était de copier-coller des styles un peu années 60, années 70, des trucs super kitsch. Et développer leur propre style à partir de là, surtout avec des synthés, des boîtes à rythme et tout ça. Donc, hyper cool groupe, Cold Summer, ça, c'est le morceau. Et Buffalo Daughters, c'était le groupe. Et juste avant, vous étiez en train d'écouter 1, 2, 3, 4 de OOIOO. On va quitter le Japon pour revenir à Toulouse.
1: Et c'est OOIOO rentre entièrement dans mon stéréotype personnel de la musique japonaise.
0: Alors, c'est quoi ton stéréotype personnel?
1: Eh bien, ce qu'on a entendu avec OOIOO, enfin, des choses extrêmes, bordéliques mais très bien jouées, et qui crient et qui fait plein de bruits bizarres pour moi.
0: Franchement, pour moi, là-bas, ils étaient post-modernistes avant le post-modernisme dans la musique. Bon.
1: On va écouter un morceau de Daskin qui s'appelle Stierreich ins Genick.
0: T'es sûr?
1: Ouais. A priori, c'est un groupe allemand, encore.
0: Très bien, continuons.

0: Et c'est Daskin, et le morceau s'appelait Stirn reicht in Genick. Voilà. Et c'était bien.
1: Very good. On va rester en France, mais on va complètement changer d'ambiance avec ZFO Collectif et le morceau C'est la panique.

0: C'était Peace avec Work-Life Balance. Le son du Nord, et juste avant, c'était le son de la Méditerranée avec ZFO Collectif et le morceau C'est la Panique. ZFO Collectif, 28 auditeurs mensuels sur Spotify. Du coup, bien sûr, c'est l'Underground.
1: Oui, et ils et elles ont joué à Toulouse il y a quelques mois et on les avait déjà passés dans l'émission.
0: Oui,
1: parce que c'est... Notamment ce morceau qui est hyper cool.
0: Parce que c'est hyper cool.
1: Et ouais,
0: voilà. Clairement.
1: Et on va écouter un morceau de Patrol. Le morceau s'appelle Breakout.
0: Allez, c'est parti.
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0: Roulement de fin, c'était Patrol avec le morceau Breakout.
1: Et nous, on va continuer avec un morceau de Your Majesty. Et le morceau s'appelle Kryptonite Pussy. C'est un morceau de rap électro, hippie de ouf. Super, super disque. Alors, écoutons Kryptonite Pussy.

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0: Les magnifiques Wibbly Brothers avec leur morceau First Aid. Et juste avant, c'était Your Majesty avec Kryptonite Pussy. 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
1: Et on va écouter un morceau de Foggy Tapes qui s'appelle Long Paper Man.
0: Qui est de loin le meilleur morceau du monde. Bravo, oui. Foggy.

0: C'était Foggy Tapes avec le morceau Long Paper Man et je passe toujours le même morceau de Foggy Tapes et c'est pas juste parce que les autres morceaux sont très bien aussi mais celui-là c'est mon préféré.
1: Alors, de toute façon c'est un LP à acheter hein, si oui. Vous aimez acheter des disques.
0: Ouais, surtout la pochette est fantastique en plus, ouais, magnifique dessin, enfin, Foggy Tapes est fantastique.
1: Ok, maintenant on va quitter le monde de la sativa et aller un peu plus vers le monde des amphétamines au Japon. Avec le duo Afriampo et un morceau dont je ne connais pas le nom, notamment parce que c'est écrit en japonais et je ne lis pas le japonais, mais effectivement, Afriampo et leur univers bruyant, sale, crado et magnifique.

0: Ok, c'était Chibomato avec le morceau Sci-Fi Wasabi. Cette fois, c'est pas un groupe japonais, c'est juste des japonaises qui vivent aux États-Unis. Et juste avant ça, c'était Afrirampo avec un morceau dont je pouvais pas vous dire le nom. Mais franchement, c'était un duo absolument déchaîné. Si vous voulez aller regarder leur live sur YouTube, c'est vraiment un truc à voir en fait.
1: Et on va écouter un morceau de Alien Tears qui s'appelle Blank.

Ok, c'était The Yummy Fur avec Kirsty Cooper et juste avant Atari Teenage Riot avec Delete Yourself, You Got No Chance to Win. On va continuer avec un groupe qui s'appelle Screaming Smoldering Butt Bitches. Qui vraiment, ok, ça a l'air un peu débile et la pochette a l'air encore plus débile, franchement. Mais c'est un très très bon groupe du punk dans le vrai sens du terme en fait. C'est pas du punk fétichiste années 70, voilà, punk 77 machin. C'est vraiment du punk dans le sens qu'on sait pas trop trop jouer nos instruments, mais on a un très bon esprit, on aime bien faire du bruit et provoquer tout le monde. Voilà, et le morceau s'appelle Bat Bitch Theme.

0: Ok, c'était Chevy Baby de Cosmopolitans. Le Cosmopolitans, c'est un peu les B-52s du monde du rock'n'roll en vrai. Les B-52s sont le côté surf, quoi. Voilà, et juste avant, c'était Screaming Smoldering Butt Bitches avec le morceau Butt Bitch Team. Go figure. 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
1: L'émission des bas-fonds toulousains.
0: Les bas-fonds toulousains. Alors, même qu'est-ce qui se passe?
1: Même des bas-fonds tout court, hein, j'ai envie de dire.
0: Bah, les bas-fonds des bas-fonds, en fait. Les nous sommes des bas-fonds, nous-mêmes.
1: On va écouter un morceau de No Noise No Reduction qui s'appelle Sludden.
0: Et l'album s'appelle Au doux combat me joindre.
1: Quoi ?
0: Au doux combat me joindre.
1: D'accord.
0: Voilà, je okay. te dis ça comme ça.
1: Voilà. C'est okay. parti.
2: Ceci est l'émission de décembre 2025.

0: Et c'était No Noise, No Reduction. Et je pense qu'en live, ça doit envoyer de fou.
1: Ouais, sérieusement.
0: Un trio de sax comme ça, c'est
1: hyper cool. Oui, ça va être cool. Ça sonne... Ouais.
0: Ça sonne de ouf, ouais. On est d'accord.
1: On va continuer. C'est le dernier morceau japonais. C'est par le groupe The Hellmans. Et le morceau s'appelle QP.

0: C'était The Dandy Warhols avec le morceau, avec la reprise du morceau All I Have to Do Is Dream, The Everly Brothers. Ça vient d'une compilation. C'est la bande originale du jeu vidéo Stab the Zombie, qui est une de mes compiles préférées. Franchement, je l'aime avec tout mon cœur. Et juste avant, c'était le morceau QP avec le groupe japonais de The Hellmans.
1: Et on va écouter un morceau de Inin qui s'appelle Déjà Mort.

0: C'était le morceau Déjà Mort de Inin. Et on va écouter un morceau de Cordcore qui s'appelle L'anniversaire de Suzanne.
1: Allez, Cordcore.

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0: C'était Cordcore avec le morceau L'anniversaire de Suzanne.
1: C'était excellent.
0: C'était trop bien. En ouais. live aussi, ça doit
1: et
0: être.
1: Et voilà, et le coup de delay à la fin, on le cautionne entièrement.
0: Oui, hein. oui, entièrement.
1: Ouais, c'est comme ça qu'il faut faire.
0: C'est comme ça qu'on fait.
1: Ok, on va continuer maintenant avec un morceau de Kid Koala qui s'appelle Fender Bender.
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0: C'était Fenderbender, The Kid Koala, celui qui avait dit Keep it weird, the others will understand later. C'est la fin de l'année et c'est la fin de 9 ans de Distorama. L'année prochaine, ça sera...
1: C'est les 10 ans.
0: Voilà, et on va organiser un festival pour fêter ça. Ça sera du coup le 4 et le 5 septembre.
1: Donc
0: bloquez vos agendas.
1: Oui.
0: Vous avez le temps, mais bloquez-le quand même. Et vous êtes en train d'écouter du coup l'émission d'Historama sur 89.1 Radio FMR Toulouse et à l'année prochaine, j'ai envie de dire.
1: Ouais, hein, carrément.
0: Oui.
1: Bah, passez des bonnes fêtes.
0: Oui,
1: voilà.
0: Et des bonnes vacances. Reposez-vous bien, soyez sages, relativement parlant.
1: Et consultez le site
0: d'historama.neocities.org. Et on va finir avec un classique de Ladytron. Le morceau s'appelle Paco.

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0: c'est plus bête que les garçons. 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

0: Pater Noster, notre Père qui es aux cieux, restez-y. 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

0: Yes, yes, yes, on est mercredi. Et comme un mercredi sur deux, c'est My Church and Family. 21h, 23h. À Strictly Reggae Music, you don't know. On commence cool and easy. Petite session de Denise Brown pour se mettre en jambe. Et ce qui n'était pas prévu, malheureusement, on a prévu l'homme Phantom Moja. Donc ce soir, on va lui faire un tribute. Phantom Moja.
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0: dit tout à l'heure, malheureusement on a perdu un big DJ, un big artiste, l'homme Phantom Mojo. On va lui rendre un tribute pour toute sa musique qu'il nous a donnée. On va continuer à faire vivre ça longtemps. On va commencer par un des deux plates qu'on avait enregistré milieu des années 2000, alongside Capleton, Phantom Mojo, alongside Capleton. Well, Sammy, play the tune, please.
1: You are the king of fire,
0: things called tribute to Phantom Mojo, right?
1: But you know the mighty art and for them, Sammy Rang, some boy a bank, Mr. Poopa Alex, some boy a Vec, Mr. Fat, what's any getting, Mr. Seb, boy dead, Phantom Mojo, tell them something.
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1: On joue un dernier titre de Monsieur Phantom Mojo. On aurait essayé de survoler un peu sa carrière. Ce monsieur a tellement de gros hits.

Et j'en profite pour donner rendez-vous demain, c'est gratuit, After Work au Mambica à Bouguereau. À partir de 18h jusqu'à 22h30, 23h, un full reggae music. Ça se passe sur les terrasses du Mambica, derrière, du côté de Garonne.

Monsieur Astroseb, reviens proprement là-dessus. Frankie Paul, again and again. C'est My Tears and Family. Un mercredi sur deux, right, là c'est l'avant-dernière de la saison.

Et j'en profite pour big up toute ma Mateers Family, Astrosep, Sammy Rocks, Monsieur Fat Cat. Ah, le petit craquement, c'est les joies du vinyle, tu connais.

Hey, big up la famille de Corner Caraïbe, big up every time. D'ailleurs, vous pouvez les retrouver dimanche sur un événement organisé par DJ Bigout. Je ne me rappelle plus de l'endroit exact. Je sais que c'est ambiance début d'après-midi jusqu'à 23h environ. Bref, tu te mets sur les réseaux de DJ Bigout ou d'Underground Association et tu devrais trouver les infos. So, big up!

Alright, on a retrouvé l'info, c'est le lac Géronis. Nous, on va se dire au revoir là-dessus, monsieur Admiral Tibet. On se retrouve dans 2 semaines sur la radio. En attendant, faites attention à vous, faites attention aux vôtres. Si tu veux nous voir en vivant et en direct, viens prendre un verre avec nous aux Afterwork du Mambika. Ça se passe demain à partir de 18h jusqu'à 23h environ. C'est gratuit sur la terrasse du Mambika, du côté de la Garonne, au fond de l'avenue de Muret.

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1: Bonsoir. Il est environ 23h. Et vous êtes toujours sur Radio Éphémère 89.1 pour un nouvel épisode de Naked City, l'émission dans laquelle le rock colle des chewing-gums métaphoriques sous la table de la littérature. Cette semaine, nous allons nous pencher sur un auteur dont vous venez d'entendre un texte, lu par le très rock'n'roll Ian Dury himself. Je veux parler de Bob Kaufman, né à la Nouvelle-Orléans en 1925 d'un père juif et d'une mère noire, et mort à San Francisco, en 1986. Issu d'une famille nombreuse et pauvre, Kaufman s'engage très jeune dans la marine marchande et se découvre un goût certain pour le voyage. Rentré aux États-Unis, il entame des études à New York, où il rencontre Burroughs, Ginsberg et Ferlinghetti, chefs de file de la Beat Generation, avec lesquels il partage une passion dévorante pour le jazz. Désabusé face à la violence du monde, il sombre dans la violence et la drogue. Et en 1963, à la suite de l'assassinat de John Fitzgerald Kennedy, il fait vœu de silence, vœu qu'il ne rompra qu'en 1973. Mais ce retour à la parole ne le sortira pas pour autant de l'engrenage infernal dans lequel il se débat depuis toujours. Il meurt en 1986, dans un état de pauvreté et de délabrement physique. Mais aujourd'hui, nous allons écouter la vibration jazzy de ses vers. Bob Kaufman, dans Naked City,

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1: Vents étrangers, routes balayées, éparpillant la poussière des docteurs sorciers morts il y a longtemps dans l'après-midi californienne. Dans les yeux flottés, des marchands de gadgets anonymes, toussant, crachant et bouffant des hot-dogs assassinés dans l'après-midi californienne. Le vieux gourou indien rêve de l'Alabama. Vision fignolée, flic furieux, quand il agite au-dessus des poitrines, raga sacré, amateur de soleil frigide dans l'après-midi californienne. Un Mexicain aux yeux tristes sacrifie une vierge visage de Pâques au dieu cynique sous l'ancien soleil dans l'après-midi californienne. Flûte, mince note, yoga soufflé à travers les âges, flaque discrète suinte dans le dos géant temps, pris dans les théories ras de cheville, amour venteux, conceptions monumentales embrasées, sur la route riant dans l'air blessé, désirant me peindre en bleu dans l'après-midi californienne. Dans l'après-midi californienne.

fragments. Toutes ces vedettes de cinéma mortes, enduites de beurre de cacahuète pour toujours, embrassent-elles les chevaux célèbres sur les naseaux? Voient-elles les derniers films d'épouvante? Comment aiment-elles les tombeaux chics, les boîtes postales Renaissance, avec Bela Lugosi qui remue là-bas, dans son costume de cape et d'épée, ambulant insomniaque, les bras chargés de morphine, ses yeux suggèrent les balançoires congelées dans les terrains de jeu d'hier. Qu'est-ce qui est venu d'abord? Le poulet ou la picouse? Qu'est-ce qui est venu à la fin? L'aiguille ou la meule de foin? Le cri était une rumeur étouffée, inédite, parmi les petits déjeuners narcotiques et les démons d'amour vache. Promenades érotiques dans les autobus gothiques et Bouddha perdu dans une cabine téléphonique. Des gens enfants par le froid, des valentins en trois dimensions déchirent les taudis magiques dans le long décembre d'aujourd'hui. Des alouettes masques de Pâques, oiseaux mexicains volent en rase-motte. L'oracle des grillons coche les tédéums de jazz. Notre-Dame de nicotine, madone sans enfant, libère son pâle ballon, dérobé à l'année pliante. Tous les vaillants chasseurs de têtes traumatiques, dans leur maillot de bain inflammable. Les contes de fées lugubres hurlés pendant que des aiguilles tombent à pic des meules de foin. Charlie Parker, un grand électricien branchant les gens. 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

0: Bob Kaufman vit à San Francisco, à la dérive, entre ce qui se voit et ce qui ne se voit pas. Il vit dans les migraines de North Beach, parmi les bien portants. L'esprit secret chuchote-t-il, comme la chair piégée hurle dans ses ouvertures. Bob Kaufman, mordu par la seringue du paralytique ondoyant, attaque les vieilles peaux d'une société aviron monnaie mesquine. Ici comme ailleurs, l'organisme compétent traque ses inadaptés. Les flics pourchassent les retranchés. Les pharmaciens chauvent, attaquent par en dessous, propagent le virus. Les militaires utilisent les hallucinogènes et filent l'ange aux ailes plombées par la peur. Et il y a l'autre mesure, noir sur blanc. Le pourcentage d'intolérables vacillant dans les maigreurs de la nuit des cités entonnoirs. Évaluez-le comme vous pourrez ce pourcentage sporadique, soporifique. Évaluez-le entre ça et ça. Bob Kaufman s'en fout maintenant. Il marche, marche, n'entend plus rien. Ils l'ont dessoudé. Il avance et titube avec ses douleurs. Flotté sur l'écume des verdicts sociaux, brûlé par la terreur policière. Maintenant, écoutez.
1: Mon corps est un matelas déchiré. Endroit pulsant pour les allées venues des passants sans amour. Mon moi entier, chambre non meublée, rempli des souffles fétides, échappés, haletants vers nulle part, devant les miroirs objectifs. Je me tire dessus avec mes yeux, mais la mort repousse mes avances. Chaque nuit, à travers les étranges paysages, flotter dans ma tête. Je marche sur les murs. Je me suis brossé les dents avec des pelures d'orange glacées de sang-froid. Ma figure est marquée par les cartes des nations mortes. Mes cheveux sont jonchés de jacobés séchés. Des raisins secs amers tombent de mes narines au hasard. Des bancs de verron phosphorescents sortent de ma bouche. Les mamelons de mes seins sont des teignes brunis par le soleil. Ignorant les bateaux naufrages pourrissant dans mon ventre, les tribus indiennes longtemps oubliées se battent sur ma poitrine. Mes jambes sont les débris calcinés des cyprès incendiés. Mes pieds sont couverts de la mousse des bayous flottant sur mon parquet. Et je ne peux plus sortir. Je vais m'asseoir sur le plafond. Porteriez-vous mes yeux ? Porteriez-vous mes yeux ?
0: Bagel Shop Jazz. Ombre portée de fantômes sur les murs des cafétérias. Mémoire taillée dans les échos d'une génération passée, swing en dents maintenant. Créatures crépusculaires se mangent entre elles en sifflant une tasse de café. Filles en bas noir aux prunelles de sureau. Elles sentent vaguement le joueur de bongo de la nuit dernière et la gelée de menthe. Elles font de profondes remarques sur la forme des nombrils, se demandent pourquoi la courte semaine Sunset est devenue la longue nuit Grant Avenue. Anges beatniks teintés d'amour, condamnés à voir leurs rêves de café broyés sur les parquets du temps, jetant leurs jambes flèches au ciel, semant leurs doutes dans le beat. Des mecs anges bruns, col roulé et blue jean, menton César, yeux synagogue, voyageurs du monde sur l'autobus 41, mélangeant tout, jazz, peinture bagos, au loyer, meurtre classique, Bartok. Le manque de kiff et la rafle d'hier soir, perdue dans un monde de rêves, où on raconte le temps sur le même tempo. Gosses de riches face de café en costard de Cambridge. Leur Harvard personnel est une marche dans Fillmore District, surchargée de congas. Croix ancestrale, malédiction d'Othello. Il parle du Bird, de Dizzy, de Miles. Le terrible secret fait mal. Enveloppé par les sourires cool des frères de la côte, ils se disent à part eux que cette souveraine doit être la der, espérant que le beat est la vérité vraie. La coupable police arrive. Ombre belle brève.

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Rentrant à pied avec Charlie Parker. Jazz pulsation. Empalé sur des éclats de vent. Kansas matin noir. Première trompette du regard. Images sonores historiques sur les ailes du nouvel oiseau. Cri peuple. Rêve alto d'un monde. Taquet de flûte cloche d'or de demain. Les temps bleus de l'avenir. Blue Times. Hawkins Road. Ombre de l'Esther. Approche doigt de bronze. Annexe du cerveau traque les sons piégés. Ghetto. Enferme courage. Vol solo. Mère torturée. Chanson neuve. Et soupçons et doutes. L'arme noire. D'ici le secret. Marteau, trompette, slap, lame. Signe les portes closes. Jeu de culture. Ruracane. Vision cliff. Excursion panique dans la matrice du jazz tribal. Et transfusion. Héroïne. Et de naissance, au vent, au-dessus d'un éclairage. Rage et effet étreinte, pyramide de nerfs, explosion spontanée, révélation cool, espoir survie, beauté incrustée dans les oreilles avides, Bird Lab, île sur les montagnes pop, saxophone insurgé, hors d'haleine, salle de jeu de calme, des murs qui fondent, les vautours planent, cancer du fric, rappel de douleur, terreur et fuite, mort, existence indestructible. Et dans ce coin de jazz, la vie, enveloppée dans une boule sonore, son héritage, notre teinté de jazz se lamente, à cause de ses triomphes, à cause de ses rêves bizarres, et invité d'énerver à s'émouvoir encore une fois, cette foire d'ADN humaine consumée dans les feux rageurs de la mer.

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1: Voyageur 1. Ange en cuir noir des talons, Pop Bop, et fouille dans les coins de paix la violence qui existe, profonde, dans leurs poitrines asexuées. Rampe dans le noir des autoroutes pour trouver l'abri né d'une étincelle parmi les débris des motos accidentées. Lambeau d'aigle métallique déchiqueté, suspendu aux armatures, des papas de bonne vie transportent des restes d'enfants dans des coins artistiquement usés, cachés parmi les annonces de séances poétiques, filtrant à travers les lectures de jazz, cherchant l'intestin perdu, enlevé par bon papa docteur. Ce jour-là, ils furent mis en liberté provisoire du ventre de leur maman. Les affichistes de la mort fabriquent les caricatures gigantesques de la vie. Des héros feutrés dans les arrière-jardins du silence, trahis par les cris, dévoilent leurs caches, révélant les meurtres exquis aux policiers nonchalants et indifférents, trop occupés à épier les oiseaux et les blocs de ciment pour remarquer les blessures du public au coin des rues à 4h du matin. Coulant dans les rues foulées d'ombre, en tempo promenade tamponne d'épaule, les lampadaires jacassants se racontent les râles de leurs poèmes échardes, imprimés sur les bruits perdus d'une circulation morte. Vieillie, la forêt se brûle, phénix buisson et arbre de verre, silhouette les étoiles brûlées vives, des corps verts bouteilles, des femmes fantômes, composées d'air nocturne. Ils me pressent, crient entre les cuisses rubis quartz, le sperme néon luit, tout à fait en haut de mon poème, jaillissant basculer dans demain. 5. Jazz cynique soufflé d'intestin néon, pigé électriquement par les sax maniaques, partis, grands cris projetés, âmes absentes piégées sur les disques suicides anonymes de cires érodées.

0: l'épisode de Naked City, consacré à Bob Kaufman, poète quelque peu oublié mais incontournable de la Beat Generation, touche bientôt à sa fin. Mais avant de nous quitter, je vous propose tout de même d'écouter encore quelques-uns de ses plus beaux poèmes. 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
1: Big Fanny and Strumming Vine Deal. Tout ce qui reste de la plus grande colonie du Nouveau Monde. Qui s'en serait douté? Pas quelqu'un sain d'esprit. Les poètes ne se glissent plus dans les eaux pour bavarder avec les tigres. Même s'ils lisent Blake et tressautent à chaque silhouette rayée. Tandis que ces poèmes de Dieu font un mou, se planquant dans des jungles d'arbres desséchés et déchirés, William Blake n'a jamais vu un tigre, ni baisé un agneau. Vous descendez la 59e rue, pour toujours. Le premier homme était un idéaliste, mais il est mort. Il n'a pas réussi à survivre à la première vérité, lorsqu'il a découvert que le monde entier, dans sa totalité, était à lui. Il s'est assis, et avec un petit morceau de ficelle et une pierre tranchante, il a inventé le suicide.
0: 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Poème de prison. Je suis assis dans une cellule, avec vue sur des enfers parallèles, attendant que la foudre me fasse éclater en mille mois. Il ne suffit pas d'être dans une cage avec soi-même. Je veux m'asseoir en face de chaque prisonnier, dans chaque trou. Les portes grondent et claquent. Chaque claquement, une finalité, bang! Le junkie a disparu dans un bruit rouge. Défonçons les murs de son enfer. Le poivreau parfumé est fier de ne pas fumer. Les empreintes oubliées sur des pierres tombales noires comme de l'encre. Les bruits de souffrance suintant à travers les murs d'acier s'écroulant atteignent ma propre blessure. Je deviens à jamais partie de quelqu'un. Les accents brutaux des criminels me sont plus doux que le bourdonnement des flics, affairés à condamner les panneaux des âmes humaines, cargaison destinée au port d'accusation, au dogme de la culpabilité. Que mangent les policiers? Socrate, toujours prisonnier, mon vieux.
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2: J'ai plié mes chagrins dans le manteau d'une nuit d'été, attribuant aux brefs orages leur espace alloué à temps. Je poursuis sans bruit les histoires catastrophiques enfouies dans mes yeux. Ouais, le monde n'est pas une partouze cosmique et le soleil est toujours à 93 millions de miles. Et dans la forêt imaginaire, l'hippopotame bardou devient licorne joyeuse. Non, je ne trafique pas avec les gardiens farfelus des désastres d'hier, ni avec les ressources des carnages d'hier. Les blues viennent travestis, éco-rétrospectifs d'un voyage. Ouais, j'ai fouillé les chambres lunaires par des nuits d'été froides. Ouais, je me suis encore battu avec ces contacts inachevés, mais ils étaient restés inachevés. Ouais, quelquefois, j'ai voulu être autre chose. Tous les soirs, on chante la tragédie aux funérailles du poète, l'âme revisitée est enveloppée d'une aura de familiarité.

L'épisode de Naked City, consacré à Bob Kaufman, touche maintenant à sa fin. Pour le réaliser, je me suis appuyé sur un recueil en particulier, Sardine Dorée, publié aux éditions Christian Bourgois, et traduit de l'anglais par Claude Pellieu, oui, et Marie Beach. Je vous en conseille bien évidemment l'achat, ou tout du moins, la lecture. En ce qui nous concerne, on se retrouve dans 2 semaines pour un nouvel épisode autour d'un nouvel auteur, d'une nouvelle autrice, d'un mouvement, d'un genre ou de tout autre bazar en rapport avec la littérature et le rock. C'était Naked City. Je vous souhaite une bonne soirée sur Radio Éphémère 89.1.

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Bonsoir à toutes et à tous, on est jeudi, il est 22h passé, heure française, sur le canal 7C de la DAB+, ou sur le streaming internet de Radio Éphémère. C'est l'heure de Mirage, l'univers des musiques parallèles, l'émission de la musique électronique, mais pas que. Et bienvenue à tous ceux et celles qui nous rejoignent et qui nous écoutent de par le monde, en direct ou avec les replays. Ce soir, on passera 12 morceaux de Gandahar, la BO de Gabriel Garrett, et 4 morceaux de Star Waves, le dernier album de Jesse Mac.

On découvrira également Enigmans d'Orchestra of Electric Space Jazz, ainsi que LMNIR Live 2024 de David Wright de son nouvel album Invocations. Bien évidemment, quelques classiques sont au rendez-vous avec Rainbow Serpent, Vangelis, Tangerine Dream, Christian Zanesi, Lalo Schifrin, sans oublier une nouvelle session inédite et exclusive de Eon de Jean-Michel Jarre. Oui, il y a une bonne VO ce soir.

Je suis Dark Lion, votre guide pour ce voyage musical sans Sir Benoît, le chevalier d'Eon. Ben oui, il dégomme des piétons avec son bus de main, donc il ronque en ce moment.

Rainbow Serpent avec deux morceaux issus de leur album Voyager pour commencer cette émission, le classique de début. Rainbow Serpent, c'est le duo allemand qui est composé de Frank Specht et Gert Winnekamp qui a été formé au début des années 90. Leur musique est essentiellement Berlin School avec un petit peu d'ambiance également dans la plus pure tradition, notamment avec des séquences typiques. Allez, on continue tout de suite d'Allemagne, on va en Autriche pour écouter maintenant Fritz Meyer.

Fritz Meyer avec un extrait de There is Blood on the Wind, extrait de l'album Weathering the Storm. Fritz Meyer, il est autrichien, sa musique est essentiellement Berlin School avec parfois des guitares aussi de temps en temps qu'il rajoute et d'autres instruments. Là, évidemment, c'était très électronique ce soir. Allez, on continue tout de suite. Bon, là, cette fois-ci, on va aller aux Pays-Bas pour écouter D-Time.

D-Time avec Low Gravity Dreams, extrait de l'album Space Time Crystals. D-Time, c'est le néerlandais Mark Schipper que vous connaissez bien maintenant. La musique est Berlin School essentiellement et il est très prolifique. Il sort un album par semaine. Voilà, c'était sorti vendredi dernier. C'est tous les vendredis qu'il en sort un, donc dans quelques heures, il devrait y en avoir un nouveau. Allez, on continue tout de suite direction de la Biélorussie à la rencontre de BSG.

BST avec un extrait de Hot Spring, d'ailleurs en France en ce moment c'est plutôt Hot Summer, c'est extrait de l'album Diving Into the Plot for BST, les Biélorusses, vous le connaissez, c'est Boris Sazvostania, donc sa musique est Berlin School et ambiante. Il se produit sous plusieurs noms, notamment SBJ ou Boris SJ, mais aussi Boris Sagri. Depuis 2015, il a sorti pas mal d'albums, je vous invite à les écouter. Allez, on est arrivé à notre petite incursion dans la musique concrète, la musique électroacoustique. Ce soir, il s'agit de Christian Zanesi.

Christian Zanesi avec un extrait de Profil Désir B, issu de l'album Stop l'Horizon, Profil Désir, Courir, trois œuvres dans un album. Christian Zanesi, il est français, il a eu comme prof un certain Pierre Schaeffer ou encore Guy Ribol, donc pas n'importe qui. En 77, il entre dans le groupe de recherche musicale, donc le GRM, il y pratique tous les métiers du son, il est à l'origine de nombreux projets dans les domaines de la radio, de la publicité, des manifestations musicales, notamment l'émission Electromania sur France Musique. Il a été pendant de nombreuses années le directeur artistique du GRM. Il a également créé, il a été impliqué dans la création du son de la marche des hommes machines dans le film d'animation Gandahar, on en parlera tout à l'heure, ainsi que l'ambiance sonore. C'est lui qui est l'architecte global de l'ambiance sonore du film Les Maîtres du Temps, donc les deux films d'animation de René Laloux. Allez, on continue tout de suite. Cette fois-ci, on va se faire un petit classique signé Tangerine Dream.

Tangerine Dream avec Dolls in the Shadow, extrait de l'album Melrose, l'album de 1990. L'arrivée officielle de Jérôme Froese dans le groupe, hein, parce qu'il avait déjà participé mais à un seul morceau dans Lily and the Beach. Les morceaux sont maintenant très structurés et marquant définitivement le détachement de Tangerine Dream avec le style passé. Et on continue tout de suite, on revient en France, cette fois-ci pour écouter Kurt Minefield.

Kurtz Mainfield avec un extrait de Theos Arrakis, extrait de son album Interstellar. Kurtz Mainfield, il est français, il s'appelle en fait Jean-Luc Briançon, c'est le leader de la formation de New Jazz à Big Oba. Il est très influencé par la Berlin School avec parfois des sonorités Jarre, Vanglis ou Eno. Il est membre du collectif Patchwork Music, qui est l'association nantaise qui organise notamment le Synfest France. Allez, on continue tout de suite, retour en Allemagne à la rencontre d'Orchestra of Electric Space Jazz.

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1: Il est 23h11 sur Radio FMR, Canal CCL d'ADAB+, ou le streaming internet de la radio. C'est toujours Mirage, l'univers des musiques parallèles. Nous venions tout juste d'écouter Orchestra of Electric Space Jazz avec Enigmans, qui est un single. Orchestra of Electric Space Jazz, c'est la musique typée très 80s, notamment dans les sons, et c'est l'allemand Peter Page qui est là-dessus, sous le nom d'ailleurs de Doc Fritz. Ici, il est accompagné de Patrick Mautner avec la guitare, vous avez pu vous en rendre compte. Allez, on continue tout de suite avec une sélection de trois albums sortis cette semaine chez Atom Music Audio. Ils sont très prolifiques en ce moment. La semaine dernière, c'est pareil, ils avaient sorti trois albums. Là, ils en sortent trois d'artistes différents. Donc voilà, on en a fait une petite sélection de chacun des trois. Je vous invite à écouter tout de suite.

trois morceaux issus de trois albums parus sur le label Atom Music Audio. On a commencé par A.J. Sarah et Terem avec le single Omnipotent. Puis après, ça a été Jochen Schmidt-Hambrock avec Down in the Cellar, extrait de l'album The Quiet Electron. Et on a fini par Roy Matz et Camufingo avec Diamonds from the Fiction, et ça c'est également un single et tout ça c'est paru sur le label Atom Music Audio, le studio de production bulgare qui est spécialisé pour les musiques pour les médias. Certaines de leurs musiques ont d'ailleurs été utilisées par les bandes annonces de grands films hollywoodiens comme Solo, Star Wars Story, Men in Black International ou encore plus récemment Avatar la Voix de l'eau. Allez, on continue tout de suite, retour en Allemagne cette fois-ci pour écouter Volker Lankoff.

Volker Lankoff avec Concrete Holds the Heat, extrait de Thermal Drift. Volker Lankoff, il est allemand, il est percussionniste de à la base, il a pas mal travaillé d'ailleurs avec nombreux musiciens, et sa musique, quand il est en solo, est essentiellement électronique, avec des ambiances assez expérimentales de temps en temps, mais surtout avec des sons très personnels. Allez, on continue tout de suite, retour en France, mais cette fois-ci, c'est avec Arcaniste.

Orcanist avec The Death of Iliota, extrait de leur album Zotic. Orcanist, c'est le duo français de Sims Nugent avec parfois une influence berlinoise dans les sonorités. Vous allez vous en rendre compte, c'est quand même assez, avec un son assez rond. Leur album est sorti sur le label Lugot Records, le label de Peter Scartavello. Allez, on continue tout de suite. On va écouter maintenant David Wright.

David Wright avec les meilleurs extraits, un live d'ailleurs 2024, extrait de l'album Invocations, qui est une compilation de morceaux live de divers concerts que David Wright a fait. Son style est assez construit avec des thèmes et des petites séquences et arpèges, le tout montant en progression de manière aérienne, mais aussi avec des passages assez ambiants. C'est franchement une musique très agréable à écouter. Allez, on continue tout de suite, on écoute maintenant Adam Philippe.

Adam Philippe avec By the Fire, extrait de son album The Returning Circle. Adam Philippe, c'est son premier album en fait, dont la musique est type Berlin School et ambiante. On connaissait le truc, c'est de l'élaboration de pièces de longue durée à partir de superpositions de séquences et de synthés et de nappes sonores. Son album, donc son tout premier opus, est paru sur le devenu respecté label argentin Cyclical Dreams. Allez, on continue tout de suite direction les îles britanniques pour écouter Dead Life.

Life avec le single Doomsday Engine. Dead Life, c'est le britannique. La musique, c'est synthwave, retrowave, un peu darkwave aussi également, avec du son brut de décoffrage. Et l'album est paru sur le label New Retrowave. Allez, on continue tout de suite direction, je ne sais pas trop où, mais essayons pour écouter Sonation.

Sonation avec Take Flight, c'est un single. Sonation, c'est un duo formé de Mark Daly, alias Darkly AM du Royaume-Uni, et Olivier Hans Arns, alias Nozart, et c'est lui, il est belge, et le duo, bah, c'est une musique qu'ils définissent comme étant de l'électro down tempo. Allez, on est arrivé à notre petite incursion dans la musique de film orchestral. Ce soir, il s'agit d'un petit classique vraiment sympa, The Amityville Horror par Lalo Schifrin.

0: La Longchifrine avec The Axe, extrait de la BO de The Amityville Horror. C'est la BO donc du film d'horreur Amityville, vous avez compris, un film avec James Rowling et Margot Kidder. La musique de La Longchifrine, donc évidemment grand compositeur aux multiples BO de films. Souvenez-vous de Bullitt, l'inspecteur Harry, Opération Dragon par exemple, ou de séries télé, hein. Souvenez-vous de Manic, Starsky Hutch, ou encore bien évidemment Mission Impossible. Alors ce morceau, The Axe, de la BO de The Amityville Horror, ainsi que d'autres morceaux, ont été réutilisés par un certain Tsui Hark pour son film L'Enfer des Armes, internationalement connu sous le titre Dangerous Encounters of the First Kind, parce qu'il a réutilisé pas mal de musique de films d'à droite à gauche, dont notamment Amityville Horror, et notamment ce morceau-là. Allez, on est arrivé à l'exploit qui aurait dû être fait en direct par notre ami le Chevalier Déon, mais comme il n'est pas là, c'est moi qui vais m'y coller. Donc vous l'aurez compris, c'est la nouvelle session Rayon de Jean-Michel Jarre.
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